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1: Julien Traxel.
2: Les États-Unis ont lancé cette nuit de nouvelles frappes contre l'Iran. Cette salve de tir a commencé peu après minuit, heure locale, soit vers 22h30 en Suisse. Quatre explosions ont notamment retenti près de Bandar Abbas, une ville iranienne portuaire située sur le détroit d'Ormuz. De leur côté, les Émirats Arabes Unis ont rapporté ce mardi des attaques de missiles iraniens qui ont touché deux de leurs navires dans le détroit d'Ormuz. Un membre d'équipage a été tué. Cette reprise des hostilités au Moyen-Orient, couplée au retour du blocus américain des ports iraniens, a secoué hier les cours du pétrole. Après l'idée évoquée par Donald Trump d'instaurer un droit de péage pour les navires qui traversent le détroit d'Ormuz, le prix du baril de Brent de la mer du Nord a bondi de plus de 9%. Situation identique pour son équivalent américain, le baril de West Texas Intermediate. Crans-Montana n'accordera pas d'aide financière spécifique à ses acteurs touristiques. Si la tragédie du bar Le Constellation a impacté la fréquentation de la station durant les mois de janvier et février, la situation s'est progressivement améliorée en mars. La commune ne prévoit donc pas de financement particulier. Conseiller communal responsable du tourisme, Sébastien Rey a déclaré que la commune suit attentivement la situation des différents secteurs économiques et reste en contact avec les associations professionnelles. À Lausanne, la place de la gare a changé de visage en ce début de semaine. Après la fin de la première phase des travaux du sous-sol, la zone dédiée au chantier a été déplacée du sud au nord. Installée devant le bâtiment historique de la gare, les travaux ont maintenant pris place à l'opposé, le long des commerces, ce qui ne réjouit pas les principaux concernés, à savoir les commerçants. Selon Anne-Lise Noz, présidente de la Fédération vaudoise du commerce de détail, le chantier représente une baisse de chiffre d'affaires de 30%. Du plomb dans l'aile pour les projets d'extension de l'aéroport de Zurich. Quatre districts du sud de l'Allemagne ont déposé un recours auprès de la Confédération contre l'allongement prévu des pistes 28 et 32. Si l'aéroport met en avant une amélioration de la sécurité, les autorités allemandes craignent qu'une infrastructure plus performante entraîne davantage de vols, ce qui augmenterait les nuisances sonores, notamment pour les communes allemandes frontalières. Aux États-Unis, le remplacement de Lindsey Graham n'aura pas traîné. Décédé subitement samedi à l'âge de 71 ans, le sénateur de Caroline du Sud sera suppléé par sa sœur, Darlene Graham Norden. Cette dernière, qui a reçu le soutien public de Donald Trump, siégera jusqu'en janvier, au moment des élections de mi-mandat. En cyclisme, Yanis Voisard a savouré sa première semaine sur son premier Tour de France. Lors de la journée de repos, hier, le Jurassien s'est montré satisfait. « C'était très intense. Je pense que la chaleur a poussé les organismes vraiment au maximum », a-t-il confié. Le coureur de l'équipe Tudor occupe actuellement le 18e rang du classement général. Quelques passages nuageux accompagnés d'averses, voire d'orages, sont attendus ce mardi matin sur le nord de la Suisse romande et le long du Jura. Ailleurs, le temps s'annonce généralement ensoleillé, avec des températures maximales comprises entre 33 et 36 degrés en pleine. 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On se retrouve à 4h pour un nouveau point sur l'actualité.
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1: Julien Traxel.
2: Un accord entre les États-Unis et l'Iran est encore possible. C'est du moins ce qu'a estimé hier Donald Trump. Le président américain avait pourtant annoncé un peu plus tôt le rétablissement du blocus des ports iraniens. En parallèle, le locataire de la Maison-Blanche avait aussi indiqué sur son réseau Truth Social qu'il ferait un discours à la nation jeudi soir sans révéler quels seraient les sujets abordés. C'est dans ce contexte que les États-Unis ont annoncé avoir lancé une nouvelle salve de frappe contre l'Iran. Il s'agit de la troisième nuit consécutive durant laquelle Washington bombarde le territoire de la République islamique. Selon l'agence de presse IRNA, quatre explosions ont retenti près de Bandar Abbas, une ville iranienne portuaire située sur le détroit d'Ormuz. Il fait trop chaud dans les hôpitaux genevois. Plusieurs syndicats ont manifesté hier devant l'établissement gériatrique des Trois Chênes à Genève. Ils dénonçaient des températures insupportables dans certaines chambres de patients. Selon les syndicats, le thermomètre a parfois atteint des pics de 34 degrés. Ils accusent les HUG de ne pas avoir pris de mesures à la hauteur de la situation. VTT, randonnée, parapente, baignade, les activités de loisirs en plein air ne manquent pas durant l'été. Si ces activités sont en plein essor, elles mettent la faune sauvage sous pression. À Fribourg, le canton a annoncé hier la création de 12 nouvelles zones de tranquillité dès l'été 2027. Objectif, renforcer la protection de la biodiversité. Après une longue consultation, le canton tente de combler son retard, lui qui ne compte actuellement qu'une seule zone de ce type. À titre de comparaison, le Valais en dénombre une centaine. Les émissions de CO2 liées au combustible et au carburant ont continué de diminuer l'an passé en Suisse. L'Office fédéral de l'environnement a indiqué hier que le recul atteignait près de 5% par rapport à 2024. Mais si la baisse est marquée pour le chauffage, elle reste limitée dans les transports. En 2025, les émissions liées au trafic routier ont diminué de moins d'1%. Le double séisme qui a fait plus de 4500 morts au Venezuela n'affectera pas la production pétrolière du pays. C'est du moins ce qu'a assuré hier la présidente vénézuélienne par intérim, Delcy Rodriguez. Lors d'une réunion avec des opérateurs économiques, la dirigeante a indiqué que la production dépasse 1 200 000 barils par jour. Le Venezuela dispose des plus grandes réserves de pétrole de la planète. En football, le Lausanne Sport ouvrira le bal pour les clubs romands de Super League au premier tour de la Coupe de Suisse. La formation vaudoise défiera les Neuchâtelois du FC Kosova le vendredi 14 août. Servette entrera pour sa part en lice le lendemain sur la pelouse du FC Bavois, tandis que Sion ira défier les Fribourgeois de Chiètres le dimanche. Quelques passages nuageux accompagnés d'averses, voire d'orages, sont attendus ce mardi matin sur le nord de la Suisse romande et le long du Jura. Ailleurs, le temps s'annonce généralement ensoleillé. Les températures oscilleront pour leur part entre 33 et 36 degrés en pleine au plus fort de la journée. Vous écoutez RTS Info, prochain point sur l'actualité à 5 heures.
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0: Après les informations, je vous retrouve en douceur. 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
1: Julien Traxel.
2: La Suisse met à jour son accord de libre-échange avec le Royaume-Uni. Après 3 ans de discussion, les deux pays ont conclu une entente actualisée et modernisée. Le président de la Confédération, Guy Parmelin, et le ministre britannique de l'économie, Peter Kyle, ont expliqué hier à Berne que cet accord permettra de réduire les obstacles administratifs tout en améliorant l'accès au marché. À Lausanne, la place de la gare a changé de visage en ce début de semaine. Après la fin de la première phase des travaux du sous-sol, la zone dédiée au chantier a été déplacée du sud au nord. Installée devant le bâtiment historique de la gare, les travaux ont maintenant pris place à l'opposé, le long des commerces, ce qui ne réjouit pas les principaux concernés, à savoir les commerçants. Selon Anne-Lise Noz, présidente de la Fédération vaudoise du commerce de détail, le chantier représente une baisse de chiffre d'affaires de 30%. Les États-Unis ont lancé cette nuit de nouvelles frappes contre l'Iran. Cette 3e salve de tir en l'espace de 3 jours a commencé peu après minuit, heure locale, soit vers 22h30 en Suisse. 4 explosions ont notamment retenti près de Bandar Abbas, une ville iranienne portuaire située sur le détroit d'Ormuz. De leur côté, les Émirats arabes unis ont rapporté des attaques de missiles iraniens qui ont touché 2 de leurs navires dans le détroit d'Ormuz. Un membre d'équipage a été tué. Malgré ce contexte, Donald Trump a estimé hier qu'un accord entre les États-Unis et l'Iran est encore possible. Le président américain avait pourtant annoncé un peu plus tôt le rétablissement du blocus des ports iraniens. En parallèle, le locataire de la Maison-Blanche avait aussi indiqué sur son réseau Truth Social qu'il ferait un discours à la nation jeudi soir, sans révéler quels seraient les sujets abordés. Il faudra disposer d'un QR code pour pouvoir assister au défilé militaire du 14 juillet aujourd'hui sur les Champs-Élysées à Paris. Le Conseil d'État français a rétabli cette obligation voulue par les autorités pour des questions de sécurité. Saisi en urgence par l'association Vigiliberté, le tribunal administratif de Paris avait annulé hier cette obligation de présenter un QR code. Il était un pionnier suisse de l'alpinisme. Max Eiselin est décédé à l'âge de 94 ans. En mai 1960, le Lucernois avait notamment dirigé la première ascension du Daulahuguiri, le 7e plus haut sommet du monde. Mais il n'avait lui-même pas atteint le sommet en raison d'une panne du moteur de l'avion qui transportait l'équipe. En tennis, Dominique Stricker a franchi le cap hier du premier tour du Swiss Open de Gstaad. Privé de succès sur le circuit ATP depuis une année, le Bernois a battu l'Espagnol Jaume Munar en 2-7, 6-2, 6-4. Kilian Feldbausch a en revanche connu la défaite pour son baptême du feu dans l'élite. Le Genevois s'est incliné 6-1, 1-6, 6-3 devant le Serbe Miomir Kecmanovic. Quelques passages nuageux accompagnés d'averses, voire d'orages, sont attendus ce matin sur le nord de la Suisse romande et le long du Jura. Ailleurs, le temps s'annonce généralement ensoleillé. Les températures oscilleront pour leur part entre 33 et 36 degrés en pleine au plus fort de la journée.
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Bonjour. Et je vous souhaite la bienvenue si vous venez de nous rejoindre sur RTS Espace 2 pour cette heure de douceur. Nous allons commencer avec la musique de Jean-Philippe Rameau. Zoroastre raconte l'histoire du prophète perse Zoroastre, fondateur du zoroastrisme, dans une version très librement adaptée pour la scène française. Cet air tendre en rondeau du premier acte est d'une grâce exquise, une mélodie qui revient comme un refrain porté par les cordes avec délicatesse.

L'air tendre en rondeau, tiré de l'acte 1 de Zoroastre de Jean-Philippe Rameau, joué par l'ensemble Musica Aeterna que dirigeait Théodore Courantzis.

Un extrait du tombeau de Couperin, la musique de Maurice Ravel, joué par l'ensemble Les Siècles. Sur RTS Espace 2, nous poursuivons cette émission en douceur avec les pièces pittoresques de Emmanuel Chabrier. On écoute le pianiste Aldo Ciccolini. Chabrier, c'était un personnage haut en couleur, fonctionnaire au ministère de l'Intérieur le jour, compositeur et pianiste la nuit, ami de Manet et des impressionnistes. Les pièces pittoresques sont des tableaux musicaux. Paysage, le premier, évoque une scène champêtre paisible. On imagine une promenade à la campagne, peut-être en Auvergne où Chabrier avait ses racines, avec des collines verdoyantes, des ruisseaux qui murmurent, des oiseaux qui chantent.

Aldo Ciccolini dans un extrait des pièces pittoresques de Emmanuel Chabrier. Nous poursuivons cette émission en douceur sur RTS Espace 2 avec l'Andante du concerto pour violon en mi mineur, opus 64 de Félix Mendelssohn en soliste James Hennes qui est avec l'orchestre Philharmonia que dirige Vladimir Ashkenazy.

Cet andante va droit au cœur, l'andante du concerto pour violon en mi mineur de Félix Mendelssohn. Il y a quelque chose de profondément humain dans cette musique, où Mendelssohn ne cherche pas à impressionner, il parle au cœur, aux gens. On pense à ces moments de la vie où on est simplement heureux d'être là et on ressent de la gratitude pour la beauté de la musique. Vous avez entendu James Ennis, le violoniste canadien, Vladimir Ashkenazy, diriger l'orchestre Philharmonia, un enregistrement de 2010. Sur RTS Espace 2, voici la musique de Beethoven. Ce sont des variations sur Ein Mädchen oder Weibchen, des variations sur la musique de Mozart. Beethoven rend hommage à ce compositeur. Elles sont basées, ces variations, sur l'air de Papageno dans la Flûte enchantée.

Des variations sur Ein Mädchen, Oder Weibchen de Mozart. C'est signé Beethoven et pour le violoncelle et le piano de Jean-Guyen Queyras et Alexander Melnikov. Ein Mädchen, Oder Weibchen, une fille ou une petite femme. Papageno dans l'opéra de Mozart, l'oiseleur joyeux chante qu'il aimerait bien trouver une compagne.

Tchaïkovski et Shakespeare. Le compositeur a écrit cette musique de scène pour Hamlet, créée au Théâtre impérial de Saint-Pétersbourg. Ce prélude accompagne la scène où Hamlet confronte sa mère, Gertrude, dans sa chambre, la fameuse scène du closet. C'est un moment de tension dramatique intense. Hamlet accuse sa mère d'avoir trahi son père en épousant son oncle Claudius. La musique de Tchaïkovski est sombre, inquiétante, pleine de tension. On sent le conflit intérieur d'Hamlet, sa colère, sa douleur, sa confusion. L'orchestration est riche et sombre avec des cordes graves qui créent cette atmosphère oppressante. Vous avez entendu l'Orchestre National de Russie que dirigeait Vladimir Yurovsky. Sur RTS Espace 2, nous poursuivons cette émission en douceur avec la musique de Franz Lehár. C'est un solo de violon extrait de l'opérette Paganini.

L'opérette viennoise avec Franz Lehár. Paganini a été créée à Vienne et raconte une histoire d'amour fictive entre le violoniste Paganini et une princesse. Ce solo de violon de la scène d'ouverture est d'une virtuosité éblouissante. Lehár rend hommage au légendaire Paganini en créant cette pièce qui imite son style. Double corde, harmonique, passage rapide. C'est du violon spectaculaire mais aussi très mélodieux. Vous avez entendu Leila Razzoni au violon avec Gabriella Gürker au piano.

Et nous terminons avec un feu d'artifice, l'air le plus virtuose de Candide de Leonard Bernstein. C'est basé sur le conte philosophique de Voltaire, Cunégonde, la bien-aimée de Candide, a été contrainte de devenir la maîtresse d'un riche vieillard pour survivre. Et dans cet air, elle se console en admirant ses bijoux, glitter and be gay, brille et sois joyeuse. Vous avez entendu Diana Damrau, la soprano allemande, qui termine brillamment et joyeusement cette heure en nous rappelant que la musique peut être à la fois légère et profonde, drôle et émouvante. À demain, même heure à 6h.

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1: Sandra Viscardi.
2: Il fait trop chaud dans nos hôpitaux. Selon les syndicats qui représentent les soignants vaudois et genevois, des employés des HUG se sont rassemblés hier dans la campagne genevoise devant l'hôpital gériatrique des Trois Chênes pour dénoncer des températures qui dépassent les 30 degrés dans certains bâtiments vétustes. Anouk Pernet est allée prendre la température à l'intérieur.
3: C'est de l'air chaud que brasse ce ventilateur au quatrième étage. Alain tente une estimation devant sa chambre d'hôpital.
4: 35, 36, chaud, et puis fermer les fenêtres, ça sert à rien.
5: Ah, vous vous sentez enfermé?
4: C'est le prénom. C'est la nuque, c'est cool. Ça commence à se calmer, mais autrement, plus que la galère.
3: Une chaleur qui préoccupe aussi Julienne, venue rendre visite à sa tante.
6: Pour les seniors, c'est très compliqué. On aimerait que, comment dire, ils puissent être dans un environnement où c'est agréable et tout. Ma tante, dans sa chambre, elle a une petite clim, mais ça ne suffit pas. Et du coup, j'ai apporté mon petit ventilateur.
3: Sauf que les hôpitaux universitaires de Genève n'autorisent pas les proches à apporter ventilateur ou climatiseur pour préserver les réseaux électriques de leurs bâtiments, parfois vétustes. C'est d'ailleurs pour la même raison que l'hôpital des Trois Chênes ne peut pas installer la clim partout. Alors de l'air conditionné a été installé dans des chambres d'une dizaine de patients et des salons, mais c'est insuffisant pour Adrien Rastello, infirmier et délégué syndical OSSP.
7: Là, on est juste en train de climatiser des couloirs. Quitte à installer des clims, autant le faire bien. Et pour le reste, il faut réfléchir à une stratégie sur le long terme pour pas qu'on soit obligé de s'y attarder au dernier moment lorsqu'il y a un épisode caniculaire.
3: Du côté des HUG aussi, on parle long terme. Il faudrait rénover, voire reconstruire des bâtiments pour faire face aux futurs étés. Et ça dépend des moyens alloués par le politique, souligne Pascal Bonabri, co-chef du département de réadaptation et de gériatrie.
8: On espère effectivement que cette situation de canicule va peut-être remettre un peu plus haut sur la pile les rénovations des bâtiments, en particulier au sein du département de réadaptation et de gériatrie.
3: Des questions d'avenir qui ne taraudent pas le patient Alain.
4: Ça ira très bien parce que mercredi je me barre. Donc.
2: L'incendie qui ravage la forêt de Fontainebleau depuis dimanche soir a déjà ravagé 1300 hectares. Deux personnes suspectées d'avoir bouté le feu au poumon vert de Paris ont été arrêtées. Les pompiers travaillent avec 4 canadaires, 2 avions qui larguent du retardateur et 3 hélicoptères bombardiers d'eau. Les habitants de Kiev ont encore passé la nuit aux abris après des frappes russes contre la capitale ukrainienne. Donald Trump rétablit le blocus des ports iraniens. La mesure vise les navires en provenance ou à destination de l'Iran et supprime de fait les derniers avantages accordés à Téhéran par l'accord signé mi-juin. Le détroit d'Ormuz restera ouvert aux autres navires sous protection américaine, protection payante. Michael Pecker, Donald Trump annonce une taxe de 20% sur les cargaisons transitant par Ormuz.
9: A affirmé le contrôle des États-Unis sur le détroit, c'est l'objectif de Donald Trump en réinstaurant son blocus des ports iraniens. La flotte américaine entend couper à nouveau l'artère économique du régime tout en escortant le trafic de et vers les autres pays du Golfe. Une sécurisation du détroit présentée comme un service par Donald Trump, un service payant. Une participation nécessaire à l'effort américain. État armateur qui sera facturé par quel mécanisme? Trump n'a rien détaillé de ce qui pourrait être un simple effet d'annonce. Et puis juridiquement, cette annonce est problématique. Ormuz est un détroit international. Argument avancé jusqu'ici par Washington pour rejeter les droits de passage envisagés par Téhéran. Marco Rubio, secrétaire d'État américain début juin.
10: Ce sont des eaux internationales. Aucun pays au monde ne veut payer pour passer un détroit. En plus, ce n'est pas faisable. Que faire si un navire refuse de payer? On n'est pas sur l'autoroute où vous recevez une amende par la poste. Il faudrait faire feu. Autant oublier ce fantasme.
9: Impensable jusqu'ici, la taxe de 20% articulée par Trump valide indirectement les prétentions iraniennes, à savoir une compensation pour la sécurisation du détroit. Le ministre iranien des Affaires étrangères a d'ailleurs déclaré ironique, 20% c'est trop cher, Téhéran sera plus juste.
2: Et les gardiens de la Révolution ont ciblé des installations américaines à Bahreïn, notamment un bâtiment hébergeant des forces américaines. La Jordanie affirme avoir neutralisé 4 missiles iraniens. La canicule a des effets sur le Tour de France cycliste qui vit dès aujourd'hui sa 2e semaine de compétition, que ce soit sur les corps, mais aussi, Anthony Lovert, sur l'organisation.
11: Oui, la chaleur étouffante a obligé les organisateurs à faire une arrivée à huis clos en raison des incendies et aussi à raccourcir certaines étapes. Le Tour de France n'échappe pas à la réalité des territoires qu'il traverse. Les cyclistes aussi sont touchés et prennent position. Le syndicat des coureurs demande à ce que les étapes partent bien plus tôt, tout comme les directeurs d'équipe. Pour le moment, les départs sont autour de midi. Tadej Pogacar, lui, irait plus loin. S'il le pouvait, il révolutionnerait le calendrier en tenant compte du climat. Pas de course dans les pays trop chauds en juillet et août.
1: Toute personne qui est à l'extérieur peut dire que son corps est fatigué à cause de la chaleur. Même si c'est un jour plus simple, on doit faire attention à bien se rafraîchir, ainsi qu'à notre nutrition et notre hydratation.
11: Et c'est vrai que la question mérite d'être posée. Dans de nombreuses parties de la France, où la canicule frappe très fort, les préfets ont interdit tout rassemblement sportif ou entraînement collectif. Même le tour en vélo individuel est très fortement déconseillé. Le tour, comme d'autres organisateurs en été, devront trouver des solutions pour survivre aux futures canicules.
2: Le Bernois Dominik Stricker passe le premier tour du tournoi de tennis de Gstaad, élimination par contre pour le Genevois Kilian Feldbausch. Du soleil encore pour ce mardi, une fois les dernières averses de la nuit évacuées du nord du pays. Des cumulus sur les crêtes cet après-midi, ils provoqueront quelques averses ou orages. Ils pourraient déborder en plaine, 34 à 37 degrés.
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Les couleurs les plus belles, présentées en différents camailleux, à la manière d'un étalage de marché devant lequel on négocie au matin, en classant les cajots de légumes d'après la place que prend leur teinte dans le spectre de Newton. C'est en quelque sorte l'idée qui préside aux séquences constitutives de ce programme. Depuis l'invention de la radio en couleur, je dois dire qu'on n'a pas fait mieux. Bonjour.

Là, ci daremo la mano, nous nous donnerons la main, et puis, vorrei, non vorrei, je, j'aimerais bien, puis j'aimerais pas bien. La question du consentement posée au 18e par Wolfgang Amadeus Mozart dans cette terre de Don Giovanni. Don Giovanni, c'était Brinterfell et Zerlina Cecilia Bartoli. Ils étaient accompagnés par l'Académie nationale de Sainte-Cécile de Rome sous la direction de Myung-Woon-Chung. Il n'est que 7h11 et nous avons 2 heures d'émission musicale à passer ensemble, avec dans cette première heure à 7h20 le concours Payot, n'est-ce pas, qui vous permettra peut-être de remporter des bons chez Payot Libraire. Et puis à 7h30, nous aurons le plaisir d'accueillir Hervé Boissière, qui est co-directeur général du Verbier Festival. Verbier Festival qui s'ouvre cette semaine, alors en préambule, on en parlera 7h30. La réponse du concours sera donnée un peu plus tard dans l'émission. Et d'ici là, musique, musique, Jean Sibelius.

Il fait nuit. Le fils qui veillait au chevet de sa mère malade s'est endormi d'épuisement. Peu à peu, une lumière rougeâtre se diffuse dans la pièce. Une musique lointaine parvient à nos oreilles. La lueur et la musique se rapprochent jusqu'à ce que les notes d'une valse nous parviennent. La mère s'éveille, se lève et, dans sa longue robe blanche, semblable à une robe de bal, commence à se balancer lentement et silencieusement d'avant en arrière. La mort est sur le pas de la porte. La valse triste de Jean Sibelius. Alors après, on demande pourquoi elle est triste, la valse. La mort est sur le pas de la porte. Sur le pas de la porte, dans cette pièce, puisque c'est une musique incidentale à l'origine, pour Kuolema, qui signifie sobrement « mort », œuvre créée en 1903 au piano Leif Uwe Andsnes ce matin.

0: Kazuki Yamada à la direction de l'orchestre de la Suisse romande dans Les Nubiennes, une courte valse tirée de l'opéra Faust de Charles Gounod. 7h20, 37 secondes, nous allons passer à la séquence ludique de cette émission, si vous le voulez bien, avec l'aide du fonds Helvetia Nostra de la bibliothèque de Saint-Sulpice. Nous avons mis au jour une série d'éditions du quotidien La Boussole Romande de l'été 1932, document d'histoire. Jean-Paul Belcanto, rédacteur, proposait à son lectorat estival une amusante charade aux vertus rafraîchissantes.
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0: Ce matin, la charade du 14 juillet 1932, je vais vous la lire telle qu'elle, par souci du respect des sources historiques, n'est-il pas ? Alors je commence. Ami des lettres et de la musique, un peu de pompe en le sent dans l'écriture, mon premier en est un pour l'homme. Mon premier en est un pour l'homme. Mon deuxième est une localité jurassienne du Val Terbi, entre Kourou et Courchapois. Alors là, on voit qu'on est dans la presse écrite parce qu'il faut sortir la carte. Hein. Donc là, vous sortez la carte. Mon deuxième est une localité jurassienne du Val Terbi, entre Kourou et Courchapois. Mon troisième a pour habitude de souffler. Mon troisième a pour habitude de souffler. Mon quatrième, lui-même adjectif, précède souvent l'adjectif méchant. Là, il y a de la formulation, on recommence. Mon quatrième, lui-même adjectif, précède souvent l'adjectif méchant. Ça doit être un genre d'autre adjectif, n'est-ce pas ? Mon cinquième désigne le four en langue anglaise. C'est comme ça qu'on dit four. Mon cinquième désigne le four en langue anglaise. Mon tout est un compositeur allemand. Voici la charade de Jean-Paul Belcanto pour ce 14 juillet 1932. J'y vois un pied de nez puisqu'il fait deviner un compositeur allemand un 14 juillet, fête nationale française. Est-ce qu'il n'y aurait pas quelque chose du croche-patte là derrière ? Je pense que oui. Voilà pour cette charade. Vous connaissez la réponse, vous l'avez trouvée, vous la cherchez, continuez, c'est bien. Et puis ensuite, vous envoyez votre réponse à matinconcours@rts.ch. Réponse vers 7h50.

0: Le chœur qui ouvre une cantate de Johann Sebastian Bach, Ich habe ein in Gottes Herz und Sinn, pour le Septuagésime, c'est le 9e dimanche avant Pâques. John Elliott Gardiner à la direction des English Baroque Soloists et du Monteverdi Choir de Londres. 9e dimanche avant Pâques, on est dans l'anachronisme total, mais ce matin, on parle du Verbier Festival qui est dans le temps. Nous avons le plaisir de recevoir le co-directeur général du Verbier Festival, Hervé Boissière. Bonjour à vous.
1: Bonjour.
0: La 33e édition s'ouvre donc après-demain avec une programmation absolument pléthorique qui s'étend sur un peu plus de 2 semaines. Jeudi et vendredi, c'est l'ouverture. Une ouverture en 2 temps. Vous nous expliquez le principe ?
1: Oui, on a envie en effet de fêter les artistes valaisans pour cette ouverture. Donc on a depuis quelques années, avant le concert inaugural qui a lieu traditionnellement le vendredi, donc ce sera Esa-Pekka Salonen cette année, ce très grand chef d'orchestre qui dirigera un programme assez culotté, puisque ce sera la fameuse Turangalila Symphonie de Messiaen. Mmh. Donc une œuvre énorme, une œuvre spectaculaire, incroyable, qu'il faut avoir entendu une fois dans sa vie. Et puis donc la veille, le jeudi 16 juillet, c'est la cérémonie d'ouverture qui donc met à l'honneur les artistes valaisans avec 2 ensembles formidables, l'ensemble de cuivre valaisan, donc on sera dans la tradition des brass bands, et puis le chœur, l'Oberwalliser Chor, qui est un des meilleurs ensembles vocaux de Suisse, et on a l'habitude de les inviter pour des opéras, mais là ils seront au premier rang de cette cérémonie. Voilà, donc on voulait rappeler qu'il y a une très belle richesse musicale dans la région et donc ils ont la scène pour ouvrir les festivités.
0: Ça veut dire que le jeudi c'est plutôt pour les locaux avec les discours et le vendredi c'est le tout public ?
1: Oui, enfin c'est tout public les 2 soirs, hein, mais c'est vrai que oui, on sait que forcément il y a une affection particulière du public local portée à cette cérémonie. Et puis après, bon, on accueille des mélomanes qui viennent vraiment pour l'ensemble du festival, pour un programme, comme je me disais, avec Messiaen et Wagner. Donc là, on rentre dans le festival pleinement.
0: Quand on arrive à Verbier, avant-dernier contour, on voit une grande affiche qui décline 3 promesses en chiffres, plus de 60 concerts, plus de 100 masterclass et plus de 80 événements gratuits. Quel genre de place occupe cette gratuité au Verbier Festival ?
1: Elle est très importante parce qu'on veut vraiment que ce soit une expérience globale. Hein. Martin Engström, le fondateur, dit souvent il faut que notre festival soit un vrai moment de partage, de fête et des vraies vacances culturelles. Hein. Donc on combine évidemment l'excellence de la programmation. Tous les jours, on a plusieurs concerts à l'église et à la salle des combats avec les plus grands artistes de la scène internationale. On a vraiment une famille d'artistes très fidèles qui revient et qui est absolument incroyable et vraiment géniale. Et puis, toute la journée, on propose des choses gratuites. Donc, ce sont des masterclass, ce sont des répétitions ouvertes au public, ce sont des conférences, ce sont des activités pour les enfants. On essaie vraiment toute la journée, de 9h du matin, on peut partir en balade musicale dans la forêt, jusque tard le soir, puisque vers 11h, il y a des derniers concerts avec les étudiants, avec les musiciens des orchestres à l'église, dans un forum comme ça, très intimiste, presque improvisé. Donc voilà, on complète et on propose aux côtés des grandes têtes d'affiche beaucoup de choses pour que, en fonction des envies, des âges, des publics, chacun y trouve son compte. Quoi. Donc c'est très important. C'est pas juste une affiche, mais c'est vraiment une expérience sur l'ensemble de la destination.
0: Justement, aujourd'hui, d'où est-ce qu'on vient pour vivre le Verbier Festival ? J'imagine bien que vous ne demandez pas la carte d'identité quand on passe l'entrée, mais enfin, vous avez une idée ?
1: Oui, on a une idée. On a vraiment la moitié du public vient de Suisse, hein, principalement de Suisse romande, mais on a bien sûr des mélomanes suisses alémaniques, italiennes, mais on a à peu près donc la moitié suisse. Ensuite, on a 2 pays qui se distinguent, c'est la France et les États-Unis. Donc là, on a vraiment une tradition, on a un public très fidèle qui vient chaque été des États-Unis. Et puis après, bon, on retrouve les grands pays européens, Angleterre, Belgique, la Scandinavie, assez bien représentée, Italie. Voilà, donc l'essentiel vient de ces pays. Et puis on a vraiment un élément très important qui est la Corée, hein, puisque là, depuis quelques années, on a une communauté coréenne de Corée du Sud qui vient parce que bah, elle est très séduite par les artistes coréens qu'on invite chaque été, notamment le fameux phénomène du piano Yoon Chan Lim, qui sera là 3 concerts cet été. Et là, bah, rien que cet artiste arrive à motiver une communauté de bélobades sud-coréens qui vient chaque été maintenant. Donc, il représente à peu près 6% du public total. Donc, c'est très significatif. Et on est très heureux parce qu'on a beaucoup d'objectifs en Asie. On a monté un festival en Chine à Shenzhen. Donc voilà, on sait qu'il y a un potentiel de nouveaux publics sur ces pays asiatiques très forts. Et ben, il faut qu'on soit proactif pour les séduire et les convaincre de venir chez nous.
0: Est-ce que la commune de Val-de-Bagne parvient à loger tout ce monde?
1: Oui, c'est un exercice de haute voltige, mais grâce
0: C'est un peu du
1: aux
0: Tetris,
1: efforts de.
0: non?
1: C'est un peu du Tetris, oui, il y a beaucoup. Au total, hein, le festival génère 16 000 nuitées. Donc c'est quand même considérable, hein, entre tous les artistes, les techniciens, toutes les équipes mobilisées, plus les spectateurs. On est à 16 000 nuitées, donc c'est très très important. Et oui, on y arrive. On a un soutien des hôteliers formidable. La commune aussi nous accompagne vers des tourismes. Enfin, les propriétaires, parce qu'il y a beaucoup de solutions qui sont mises en place en fonction du nombre des ensembles, les orchestres de jeunes, l'académie, enfin voilà, on arrive à loger, je crois, dans de bonnes conditions, tout le monde. Donc, mais c'est oui, c'est un peu un sport, mais on le fait volontiers parce qu'on sait que c'est la clé pour que tout le monde se sente bien à Verbier pendant le festival.
0: Dans quelques instants, on va parler aussi de l'Académie du Festival avec vous, Hervé Boissière. En attendant, juste quelques notes de musique avec un extrait du Roméo et Juliette de Sergueï Prokofiev.

0: Une danse tirée du ballet Roméo et Juliette de Sergei Prokofiev, Kurt Mazur à la direction du Gewandhaus Orchester de Leipzig. Toujours avec vous, Hervé Boissière, au téléphone, co-directeur général du Verbier Festival qui ouvre ce jeudi, ce vendredi. On parlait tout à l'heure brièvement d'un autre pilier du Verbier Festival qui est son académie, absolument indissociable du programme.
1: Absolument indissociable, absolument fondamental, c'est vraiment notre ADN, c'est de combiner l'excellence des plus grands artistes d'aujourd'hui et puis la nouvelle génération, les jeunes talents, les futurs stars. Donc Verbier est connu depuis l'origine, depuis le premier festival, ce concept de transmission, de partage, de formation a été mis au cœur du projet. Donc l'Académie est l'une des meilleures au monde, certainement la meilleure en Europe aujourd'hui. On a des professeurs absolument magnifiques qui viennent du monde entier et puis une sélection très dure. On reçoit 2500 candidatures à peu près pour une petite centaine d'élus, puisqu'il y a vraiment à la fin une cinquantaine de musiciens qui sont vraiment sélectionnés.
0: C'est moins de 10%, quoi.
1: Oui, on est à moins de 10%, et puis après il y a quelques invités, donc on a vraiment une sélection très très exigeante, mais c'est ça qui permet d'avoir ce niveau, cette qualité, cette réputation. Et puis ce qui est formidable, et on le verra dans le programme cet été, il y a beaucoup d'académiciens, d'anciens, des alumni qui aujourd'hui font une très belle carrière et qui sont invités dans la programmation Main Stage, et ça nous fait très plaisir parce que c'est la consécration finalement de tout le travail des équipes de l'académie, des professeurs, de les voir grandir et puis de les voir jouer maintenant dans le programme officiel. Et ça, c'est vraiment très très positif, et puis voilà, ça justifie tous les efforts que ces jeunes font pour arriver au plus haut niveau. Donc oui, la formation, la transmission, c'est la base de notre festival, c'est les orchestres de jeunes. On a trois orchestres, dont deux qui sont là aussi complètement montés spécialement pour le festival, avec des auditions dans le monde entier, des milliers de candidats et quelques dizaines d'élus. Le Junior Orchestra, c'est formidable de les voir. Ils ont entre 16, 17, 18 ans. Et ils donnent tout ce qu'ils peuvent pendant le festival. Et je crois que ça crée une atmosphère et une énergie que le public ressent beaucoup. Et on est très fiers de cette académie, de cette mission qu'on a auprès des jeunes.
0: En parlant d'orchestre, cette 33e édition du Verbier Festival, c'est aussi le 20e anniversaire du Verbier Festival Chamber Orchestra, émanation du Verbier Festival Orchestra. Alors d'abord, Hervé Boissière, vous voulez bien faire pour nous la différence entre le VFCO et le VFO, et puis dire comment vous allez célébrer ces 20 ans du VFCO?
1: Alors, la distinction, elle est très simple, c'est qu'en effet, le Verbier Chamber, c'est vraiment l'émanation des musiciens de l'orchestre de jeunes, donc du Festival Orchestra, donc les meilleurs qui continuent une carrière professionnelle, se sont regroupés dans le Chamber Orchestra, qui est donc un orchestre professionnel et qui tourne toute l'année. C'est vraiment notre ambassadeur qui va en tournée, qui va en résidence dans des très très grandes salles. On était en Corée il n'y a pas longtemps, on a une grosse tournée au Japon, on est en résidence à Schloss Elmo, on a un très gros projet aux États-Unis en octobre 27. Donc c'est vraiment un orchestre de professionnels qui se réunit pour l'occasion. Chaque musicien a d'ailleurs une position dans des grands orchestres comme à Londres, à Vienne, à Berlin, aux États-Unis. Mm-hmm. Et donc ils sont vraiment le pilier de notre

0: Rayonnement international, grâce à cette activité de concert et de tournée. Son directeur musical, Gábor Takács Nagy, est une figure majeure du Verbier Festival. Et ils ont vraiment une activité qui est en très fort développement. On est très heureux de voir l'accueil qui est réservé maintenant de la part des programmateurs d'autres festivals. On joue de plus en plus aussi dans des grands festivals européens. Donc, c'est l'ambassadeur parfait pour faire rayonner le Verbier Festival.
1: Ce
0: Et donc, on
1: verbe.
0: va les fêter cette année, 20 ans en effet, c'est quand même un sacré anniversaire. Et donc, on aura des programmes superbes avec eux. On commence très fort dès le week-end d'ouverture, hein, puisque ce sera l'opéra de Mozart, le Così fan tutte. Ça, c'est samedi soir pour marquer le lancement des festivités. Et puis, le 24 juillet, on a un très, très beau programme avec Simon Rattle, qui dirigera le château de Barbe-Bleue de Bartok, notamment. Il y a une symphonie de Mozart avant. Et puis après, on a un petit concert surprise qu'il ne faut absolument pas rater avec toute la famille de Verbier. Donc, on la joue en surprise, mais vous verrez qu'il y a des très très grands artistes qui vont venir sur scène pour fêter les 20 ans du Chamber Orchestra. C'est un concert qui sera donné dans la foulée du concert officiel du 24, donc de Barbe Bleue. Et vraiment, il ne faut pas rater ça parce qu'il y aura un très très joli programme avec tous les amis qui viendront fêter ce 20e anniversaire.
1: 20e anniversaire du Verbier Chamber Festival Orchestra, et puis 33e édition de ce festival qui démarre demain et qui court jusqu'au 2 août. Merci d'avoir fait un saut dans cette matinale, Hervé Boissière, vous qui êtes co-directeur général de cet événement, pour nous en parler. Très bonne journée à vous.
0: Merci beaucoup et très bonne journée à toutes et à tous.

0: Le premier mouvement de la 25e symphonie en sol mineur de Wolfgang Amadeus Mozart, Gabor Takács Nagy à la direction du Verbier Festival Chamber Orchestra, orchestre qui fête donc ses 20 ans cette année. 7h54, grand temps de passer à la réponse à la charade du jour.
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0: Oui, parce que cet été, c'est pas la question du jour, c'est la charade du jour. Bon, c'est aussi une forme de question. Hein. Donc, dans notre boussole romande du 14 juillet 1932, la charade allait ainsi. « Ami des lettres et de la musique, mon premier en est un pour l'homme. » Un loup, l'homme est un loup pour l'homme, c'est donc loup. Mon deuxième est une localité jurassienne du Valterbi, entre Kourou et Courchapois, c'est Vic. Mon troisième a pour habitude de souffler, c'est le vent qui souffle. Mon troisième, lui-même adjectif, précède souvent l'adjectif méchant, c'est bête, bête et méchant. Mon cinquième désigne le four en langue anglaise, oven, oven. Certains ont dit Offen, et donc ce sont mépris sur mon tout, qui est un compositeur allemand, Jacques Offenbach, ont répondu certains, allemand d'origine, oui, on pourrait le situer aussi un peu français, à bien des égards. C'était pas Jacques Offenbach, mais c'était Ludwig van, enfin van, Beethoven, Ludwig van Beethoven, n'est-ce pas? Et alors, parmi les extrêmement nombreuses réponses, c'est celle de Marie de Chéry qui a été tirée au sort. Bravo Marie, vous nous écrivez « Nous n'avons pas pu entendre tous les éléments de la charade. Des tracteurs passaient sous nos fenêtres. » Bah oui, c'est Chéry, hein. Mais d'après mon intuition, à ce que j'ai cru comprendre, il s'agirait de Ludwig van Beethoven. Dans le mille, Marie, vous remportez les bons paillots libraires ce matin. Malgré les tracteurs, vous vous rendez compte?
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0: Les cascades rutilantes du troisième scherzo pour piano en do dièse mineur de Frédéric Chopin par Daniil Trifonov. Oui, ça fait un peu réveil. Il y a un côté réveil, il y a un côté dring dring, n'est-ce pas? Vous écoutez RTS Espace 2, voici les informations de 8h.
1: Sandra Viscardi.
2: La première demi-finale de la Coupe du Monde de football, c'est ce soir à Dallas, France-Espagne à 21h. Joël Robert, l'Espagne rêve d'une deuxième finale après celle qu'elle a remportée en 2010.
3: Et une mission délicate pour la Rora qui ne joue ce soir que sa deuxième demi-finale de Coupe du Monde après celle victorieuse de 2010. Son palmarès est plus impressionnant au niveau européen avec ses 4 succès, dont celui de 2024 après avoir éliminé la France en demi. Même adversaire ce soir, même stade de compétition, mais pas la même dimension sportive puisque le vainqueur disputera la finale de la plus prestigieuse compétition sportive du monde. L'enjeu reste donc majeur pour une formation qui joue bien, qui ne prend que très peu de buts, 1 en 6 matchs. Sa rigueur défensive d'ailleurs reste son atout numéro 1, même si elle sera mise à rude épreuve tout à l'heure face aux déferlantes françaises d'Mbappé, Dembélé, Doué et compagnie. Cela promet en tout cas un match qu'on espère ouvert et non bloqué par l'enjeu. Les Espagnols retrouvent Nico Williams, blessé en début de compétition, pas encore au top de sa forme, mais important quand il entre. Sa vitesse, en effet, peut gêner une défense française qui parfois laisse des espaces. L'attaquant de Bilbao, en tout cas, attend ce match avec une certaine impatience.
4: Je suis très confiant. Nous les avons battus les deux dernières fois que nous les avons affrontés. Cela s'est joué sur des petits détails et cela sera encore le cas ce soir. Ils nous connaissent, nous étudions leur façon de jouer. Je suis vraiment impatient que ce match débute parce que c'est à ce moment que l'on verra si on a les capacités de gagner ce titre. Et après, il restera encore la finale, mais on verra tout cela en temps utile. Je me réjouis en tout cas.
3: Une certaine impatience d'en découdre et de se mesurer à cet adversaire français qui impressionne, c'est vrai, mais qui n'aura certainement pas la tâche aisée ce soir.
2: En France, l'incendie hors norme de la forêt de Fontainebleau près de Paris continue de progresser. Près de 2000 hectares ont brûlé en seulement 24 heures, 1 millier de personnes évacuées. Et Benjamin Louis, la piste criminelle est désormais privilégiée.
5: Eh bien, les pompiers ont donné quelques nouvelles informations tout à l'heure à 6h. Le feu est effectivement toujours pas fixé. Pourtant, hier, il y avait une légère accalmie dans la soirée. Ça avait fait renaître quelques espoirs. 600 pompiers se sont donc relayés toute la nuit au sol après un lundi de lutte exceptionnelle dans le ciel de la région parisienne. 4 Canadair, 2 avions Dash, 3 hélicoptères bombardiers d'eau qui ont effectué en tout 187 largages d'eau. C'est tout simplement du jamais vu en région parisienne. Alors, à l'heure où on se parle, quasiment 9% de la forêt de Fontainebleau a brûlé. Les deux gros foyers principaux ont parcouru quasiment 2000 hectares en tout. C'est un désastre patrimonial, écologique aussi. Les flammes ont atteint une réserve biologique intégrale, c'est-à-dire une partie de la forêt qui était laissée volontairement à l'état sauvage, sans aucune intervention humaine pour protéger sa biodiversité. Une dizaine de foyers ont été recensés dans un périmètre d'un kilomètre seulement. 2 personnes ont été interpellées, dont un jeune de 18 ans en possession d'un briquet et les mains pleines de suie. Mais leur responsabilité reste encore à établir. L'enquête devra apporter de nouveaux éléments durant la journée. Pour l'instant, on ne compte aucune victime humaine, très peu de bâtiments touchés. Pour l'heure, c'est une nouvelle journée de lutte qui démarre. Les pompiers sont encore aidés par les agriculteurs du coin. Ce matin, les Canadairs, dont 2 sont venus hier après-midi en renfort, reprennent leur largage avec le lever du jour. Eh bien, en ce moment, il va falloir à nouveau tenter de stopper la progression des flammes. L'extinction complète, elle, pourrait encore prendre plusieurs semaines.
2: 85 $ le baril. Le prix du pétrole continue de flamber à cause des échanges de missiles entre Américains et Iraniens. Encore des cibles stratégiques visées cette nuit par Washington. Les gardiens de la Révolution annoncent avoir touché un bâtiment abritant des troupes américaines à Bahreïn. La Jordanie annonce avoir intercepté 4 missiles iraniens. Et Donald Trump réinstaure le blocus des ports iraniens. Il veut aussi imposer une taxe de 20% aux autres navires qui traverseraient le détroit d'Ormuz sous protection américaine. Nous continuerons à soutenir l'Ukraine aussi longtemps que nécessaire, y compris par de l'aide militaire, financière et civile. Voilà ce qu'ont réaffirmé hier les 39 États membres de la coalition des volontaires à l'issue de leur sommet à Paris. Volodymyr Zelensky était sur place. Et cette nuit, Kiev a essayé une énième attaque russe. Pas encore de bilan à cette heure. Pour son dernier 14 juillet, en tant que président, Emmanuel Macron s'offre un défilé militaire massif sur les Champs-Élysées. Il sera ce soir à Nice pour rendre hommage aux 86 personnes mortes il y a 10 ans sur la promenade des Anglais, le jour de la fête nationale, des gens fauchés par un camion conduit par un islamiste qui sera abattu par la police après avoir encore blessé. blessé 400 personnes. Vent contraire autour des projets de l'extension de l'aéroport de Zurich. 4 districts du sud de l'Allemagne ont déposé un recours auprès de la Confédération contre l'allongement prévu des pistes 28 et 32, Valentin Jordi.
6: L'objectif de l'aéroport est avant tout d'améliorer la sécurité. En effet, une étude avait montré que la longueur actuelle de certaines pistes compliquait les opérations, notamment pour les gros porteurs. Avec une piste 32 prolongée, les décollages seraient facilités, tandis que la piste 28 offrirait de meilleures conditions d'atterrissage en cas de météo défavorable. L'aéroport espère ainsi réduire les retards. Le projet avait d'ailleurs été accepté par 62% des électeurs zurichois en 2024. Mais les autorités allemandes craignent qu'une infrastructure plus performante entraîne davantage de vols et donc plus de nuisances sonores dans les communes proches de la frontière. Elle dénonce aussi l'absence d'une étude d'impact transfrontalière annoncée et juge l'analyse environnementale insuffisante. L'aéroport assure de son côté que les effets sur les régions allemandes ont été évalués et qu'aucune nuisance supplémentaire importante n'est attendue. Des oppositions ont aussi été déposées par 13 communes suisses. Elles demandent notamment la fin des vols réguliers après 23 heures, une limitation à 320 000 mouvements par an et une nouvelle expertise de sécurité. C'est désormais à l'Office fédéral de l'aviation civile d'examiner ces recours. Aucune décision n'est attendue avant 2027 et les travaux ne pourraient pas débuter avant 2030.
2: Soleil et canicule, 34 à 37 degrés cet après-midi. Des orages ce soir en montagne, débordant parfois en plaine. Demain soir, les averses seront plus générales.
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0: Une deuxième heure de Musique Matin qui commence avec une nouveauté du disque violoncelle piano paru la semaine dernière chez Avier Records, Christophe Croisé et Anna Bakradze, sous l'intitulé Folklore. Mais alors, quel folklore, n'est-ce pas? C'est la question à 102 francs, car les folklores y sont en réalité pluriels, dans ce programme de récital d'abord bien rodé par le duo avant d'avoir été enregistré.

Les 5e et 6e danses populaires roumaines de Béla Bartók, Christophe Croizé et Anna Bakradze. Ce nouvel album a été enregistré en 2024 dans une vieille église à la campagne, en Suisse. Alors ne cherchez pas, sortez pas la carte, il s'agit de l'église de Bosville en Argovie. Christophe Croizé est suisso-franco-allemand, Anna Bakradze est géorgienne. Elle a fait la connaissance de Christophe Croizé à l'occasion d'une invitation en Suisse. Récital aux couleurs folkloriques donc, avec plus ou moins de feu, dépendamment du folklore. Le Schumann est particulièrement bien réussi. Écoutez la première des 5 pièces sur des thèmes folkloriques.

Ainsi, de l'évocation folklorique, puisque folklore est le titre de l'album de ce matin, il y en a. Defaya, Bartok, Schumann, jusqu'ici tout va bien. Mais que dire de Fauré ou Nadia Boulanger, qui figurent aussi sur l'album? Eh bien, le violoncelliste Christophe Croiset reconnaît que les œuvres choisies chez ces Français ne sont pas inspirées d'un folklore, mais plutôt ancrées dans le caractère national. C'est vrai qu'on avait du mal à trouver « Vous n'aurez pas l'Alsace et la Lorraine » ou « La Carmagnole chez Boulanger ». Boulanger, oui, mais pas pain, fromage, saucisse non plus. Ici s'arrête leur démarche, qui se veut simplement celle du fil rouge et du bonheur de partager une musique qui leur tient à cœur dans le cadre d'un récital.

Fourré après un rêve sur ce nouveau disque de Christophe Croiset et Anna Bakradze. Beaucoup de légèreté, de la délicatesse plutôt que de la passion brute, un songe brumeux plutôt qu'un rêve mouillé. Bakradze, géorgienne, a porté sur le pupitre l'œuvre qui fait office de clé de voûte de l'ensemble, mais aussi de découverte, les 5 pièces sur des thèmes folkloriques géorgiens de Soulkan Tsintsadze. Elle en dit qu'elles sont traditionnelles, très géorgiennes, vous pouvez entendre l'âme du pays. Pour moi, les jouer est une expérience très émouvante, surtout la quatrième, une berceuse que ma mère me chantait. On va l'écouter après. En Géorgie, tout le monde chante, souvent à 3 ou 4 voix. C'est une activité communautaire. Ces chansons viennent directement du peuple et elles sont toujours différentes. Le deuxième mouvement est pour violoncelle seule, imitant le pandouri. Qu'est-ce que c'est que le pandouri? Ben, c'est un instrument géorgien traditionnel à 3 cordes pincées. Le jouer au violoncelle, termine-t-elle, n'est pas chose aisée car il faut tenter de capturer la voix et l'esprit unique d'un genre de sonorité tout à fait différent.

Soulkan Tsintsadze, violoncelliste et compositeur géorgien du XXe siècle. On entendait son pandouri ici, qui imite Christophe Croisé au violoncelle. Pour refermer ces nouveautés, écoutons les trois pièces de Tsintsadze qui succèdent à celle-ci, dont une très belle berceuse qui fait lointainement allusion à celle de Defaya, également sur ce disque, celle que lui chantait la mère de la pianiste Anna Bakradze.

Quelques-unes des cinq pièces pour violoncelle et piano de Sulkan Tsintsadze par Christophe Croiset et Anna Bagradze. Nouveau disque paru vendredi chez Avier Records dont on parlait et qu'on écoutait aussi ce matin. Merci de partager un peu de la programmation musicale de Musique Matin. Nous sommes ensemble jusqu'à 9h.

Le premier mouvement de la 88e symphonie en sol majeur de Joseph Haydn par Thomas Fay, les Heidelberger Sinfoniker, symphonie parisienne que cette 88e symphonie, c'est notre manière à nous, en grande pompe, oui, de célébrer la fête nationale française, voilà, avec une symphonie de Haydn. Voilà, il est 8h34, vous écoutez RTC Espace 2, nous allons entendre un peu de Purcell, du Purcell débutant, mais non pas balbutiant, avec Dioclésien, son premier semi-opéra, composé en 1690, une suite orchestrale en étirée intitulée La Prophétesse. Donc un semi-opéra, pour préciser quelque peu, c'est un genre de pièce parlée avec des intermèdes musicaux élaborés, théâtre et musique, en somme. Nous allons entendre en enfilade, si j'ose m'exprimer ainsi, trois numéros de cette suite de l'histoire de Dioclésien. D'abord, un numéro intitulé avec beaucoup de sobriété « First Music ». Je pense que ça se passe de commentaires. Le deuxième numéro est intitulé « First Act Tune ». Là aussi, on peut dire que Purcell ne s'est pas foulé une cheville en cherchant des titres. Et puis, le troisième numéro de ce matin, Second Act Tune. Là non plus, il n'y a pas entorse au genou. Les ménisques d'Henry Purcell sont bien gardés. Pour interpréter cette musique, Lorenzo Ghirlanda avec le Vox Orchestra.

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Chanson parodique d'Éric Satie, interprétée par Juliette et Alexandre Tarot, la diva de l'Empire sous le grand chapeau Greenaway marche sous la forme d'un cake walk. Cake qu'on retrouve tout de suite, toujours avec un français, un peu plus tôt, Camille Saint-Saëns, Wedding Cake, un gâteau d'anniversaire, tiens, on est le 14 juillet, ça tombe bien, Caprice Valse pour piano et orchestre. Nous avons ici Alexandre Kantorov, accompagné par le Tapiola Sinfonietta sous la direction de son père, Jean-Jacques Kantorov. Ici, c'est Dvorak qui s'invite dans cette matinale de manière tout à fait subreptice, que nous allons dégager d'un coup de doigt et inviter cette fois-ci bel et bien Camille Saint-Saëns. Il attendra Dvorak.

Voilà pour ce gâteau de mariage, / gâteau d'anniversaire de Camille Saint-Saëns, une caprice valse avec Alexandre Kantorov au piano. 8h48 maintenant, il faut toujours être à l'heure. Enfin, ce Dvorak tant attendu que nous allons partager ensemble. Nous allons entendre l'une de ses danses slaves tirées de sa deuxième série de danses slaves. Nous sommes donc en 1887, 8 ans après un premier succès commercial et sa première série de danses slaves. Son éditeur vient le talquer pour lui demander de répondre une série. Dvorak lui dit, écoute, bon, refaire deux fois la même chose, faire deux fois la même chose, c'est un peu compliqué. D'un autre côté, le maçon qui fait des murs, eh bien, il refait le mur. De quoi se plaint-il ici, Dvorak? C'est à n'y rien comprendre. Finalement, elles sont pondues, ces danses, c'est un succès. Et pour cette deuxième série, Dvorak a incorporé à son spectre de danse d'autres types de danses. Nous avions déjà la polka, la skochna, la susedska, le furian et la dumka. Et puis tout à coup, il y a la spazirka. Qui est Spazirka, Spaziron, n'est-ce pas? On comprend tout à coup le tchèque, une danse promenade. Il y a aussi d'autres formes de polonaise. Et puis le kolo serbe, une danse en rond. Mais comme on la danse très mal, on va revenir à la dumka.

La deuxième des danses slaves de la deuxième série d'Antonin Dvorak, Christoph von Dohnányi à la direction de l'orchestre de Cleveland. Julian Sykes a réalisé une excellente série de références au sujet de Christoph von Dohnányi que je vous invite à aller découvrir ou redécouvrir sur l'application Play RTS. 8h55, nous avons encore un peu de temps pour du Nils Landgren, l'homme au trombone rouge.

Joe's Moon Blues par le Suédois Nils Landgren. Merci d'avoir passé un moment dans la programmation musicale de cette matinale. Juste après les informations, vous avez rendez-vous avec la petite compagnie de Juliette Granier, je crois. Je l'ai pas vu. Je crois que c'est Juliette Granier. Je vous redis ça tout de suite. Passez toutes et tous une excellente journée.

0: Eh ben non, c'est Delphine Torrance en fait. Eh oui, Delphine Torrance, c'est bon, c'est réglé. Tout est sous contrôle, mesdames et messieurs. Voici le bulletin d'information. Il est 9h.
1: Miguel Hernandez.
2: La trêve s'effondre, Donald Trump rétablit le blocus des ports iraniens. La mesure vise les navires en provenance ou à destination de l'Iran et supprime de fait les derniers avantages accordés à Téhéran par le mémorandum signé mi-juin. Le président américain précise que le détroit d'Ormuz restera ouvert aux autres navires sous protection américaine, une protection qu'il entend faire payer. Michael Pocker, vous êtes à Washington. Donald Trump annonce une taxe de 20% sur les cargaisons transitant par Ormuz.
3: Affirmer le contrôle des États-Unis sur le détroit, c'est l'objectif de Donald Trump en réinstaurant son blocus des ports iraniens. La flotte américaine entend couper à nouveau l'artère économique du régime tout en escortant le trafic de et vers les autres pays du Golfe. Une sécurisation du détroit présentée comme un service par Donald Trump, un service payant. Une participation nécessaire à l'effort américain.
2: Mais qui payera cette taxe ?
3: Justement, c'est pas clair. État, armateur, qui sera facturé par quel mécanisme ? Trump a rien détaillé de ce qui pourrait être un simple effet d'annonce. Et puis juridiquement, cette annonce est problématique. Ormuz est un détroit international. Argument avancé jusqu'ici par Washington pour rejeter les droits de passage envisagés par Téhéran. Marco Rubio, secrétaire d'État américain début juin.
4: That's international waterway. There isn't a nation on earth that supports having to pay money to go through the straits. It's not even workable. And let's say a ship says, "Well, I'm not going to pay the fee." It's not like a toll on a road. You don't get a ticket in the mail. They get shot at. So you might as well abandon the fantasy now.
3: Impensable jusqu'ici, la taxe de 20% articulée par Trump valide indirectement les prétentions iraniennes, à savoir une compensation pour la sécurisation du détroit. Le ministre iranien des Affaires étrangères a d'ailleurs déclaré ironique, 20% c'est trop cher, Téhéran sera plus juste.
2: Le gendarme de la concurrence suisse, la Comco, ouvre une enquête préliminaire contre Google. En cause, la suppression de l'écran de choix sur les appareils Android en Suisse qui permettait aux utilisateurs de sélectionner leur moteur de recherche. Désormais, le moteur de recherche de Google est imposé par défaut, une situation qui n'a pas cours dans l'espace économique européen. La Comco craint que cette suppression ne limite la visibilité des concurrents et ne renforce la position déjà dominante de Google. Par ces journées caniculaires, la tentation est grande de se jeter dans la première rivière venue, avec parfois de mauvaises surprises, car la sécheresse actuelle favorise la prolifération de certaines bactéries. Fribourg a mis en garde hier, impossible de surveiller l'ensemble des 3000 km de cours d'eau dans le canton. Le conseiller d'État fribourgeois Didier Castella rappelle de privilégier les plages officielles.
5: On sait qu'avec l'élévation des températures, il y a des risques de contamination, de bactéries qui se développent. Et c'est pour ça qu'il y a cet appel à la prudence. On n'arrive pas à mesurer en permanence les eaux. Il y a surtout les cyanobactéries qui peuvent se développer. Il y a des bactéries qui peuvent se développer, qui peuvent être dérangeantes pour la santé humaine. Et puis sur les plages surveillées, il y a des contrôles qui sont faits réguliers et qui permettent d'assurer que l'eau dans laquelle on va se baigner, elle est tout à fait utilisable pour la baignade. Donc on appelle à la prudence, mais on a les sites qui ont été contrôlés, qui sont aujourd'hui conforme, on espère que ça va perdurer comme ça.
2: Des propos recueillis par Mehdi Piquant. La Californie et 11 autres États veulent bloquer le rachat de Warner Bros. Par Paramount. Ils intentent une action en justice pour bloquer le projet de rachat de 110 milliards de dollars. Ils estiment que ce rapprochement réduira la concurrence dans les secteurs de la distribution cinématographique et de la télévision par câble, tout en portant préjudice aux salles de cinéma et aux distributeurs de télévision. Cette action en justice constitue une menace sérieuse pour la Paramount qui vise à concurrencer Netflix et Disney. Il est le premier rappeur de l'histoire devenu milliardaire grâce à ses très nombreux tubes. Ce week-end, Jay-Z a réuni d'autres légendes du hip-hop pour 3 concerts à New York. Virginie Langerock, il célébrait ses 30 ans de carrière.
6: Oui, la légende du hip-hop n'avait pas donné le moindre concert solo depuis 2017. Autant dire qu'elle était très attendue. Dans sa ville natale et un Yankee Stadium rempli à craquer, il avait invité pour 3 soirs une kyrielle de stars parmi lesquelles sa femme, Beyoncé, mais aussi Rihanna, Pharrell Williams et Alicia Keys avec qui il a repris son méga tube.

0: Empire State of Mind, devenu l'hymne officieux de la ville depuis sa sortie en 2009 et son plus grand succès. Élevé par une mère célibataire à Brooklyn, sans diplôme, l'ancien dealer est désormais un homme d'affaires à temps plein impliqué dans le sport, les spiritueux, la mode, et il incarne pour des milliers d'Américains, pour des milliers de gens, le rêve américain. Ses trois concerts ont fait stade comble au point que des centaines de fans ont tenté d'entrer sans billet lors du dernier show. Il faut dire que le couple qu'il forme avec Beyoncé depuis 18 ans renforce encore son statut d'icône glamour. Rares sont les artistes hip-hop capables de remplir une enceinte aussi mythique, encore plus en s'appuyant sur un répertoire vieux de plusieurs décennies. En septembre, Jay-Z se produira à Paris et à Londres et les rumeurs vont bon train sur la sortie d'un nouvel album dans le courant de l'année pour le rappeur de 56 ans.
1: Merci Virginie Langeroc. En football, place aux demi-finales de la Coupe du Monde. Ce soir, la France affronte l'Espagne pour un ticket en finale. Il s'agit de la meilleure attaque contre la meilleure défense du tournoi. Coup d'envoi à 21h, un match à suivre sur RTS2 et RTS Première dans nos rendez-vous d'information. Un match où il y aura une minute de silence qui sera observée en mémoire aux victimes de l'attentat de Nice qui a eu lieu il y a 10 ans sur la promenade des Anglais, tuant 86 personnes et faisant plus de 400 blessés. Aujourd'hui, un temps ensoleillé sur le nord de la Suisse romande et le long du Jura. L'après-midi, en soirée, formation de cumulus le long des crêtes, suivi localement d'une averse ou d'un orage. En pleine, il fera un maximum de 34 à 37 degrés.
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3: Le baobab n'est pas seulement un arbre, c'est une caisse de résonance culturelle. Et c'est bien avec ce baobab, merci Violette qui a fait le tirage au sort hier avec les dés, c'est bien avec le baobab que nous allons passer 3 heures. Cet arbre emblématique d'Afrique, symbole puissant de force, de résilience, de longévité, de sagesse, qui est surnommé souvent arbre de vie ou arbre pharmacien. Alors avec autant de compétences et quelques raccourcis mondialisés, j'avoue, j'ai pu approcher 3 heures de programmation musicale, inspirée du baobab. Mais de fait, des arbres, de la nature, de la sagesse, de l'arrogance, car il est considéré comme arrogant, et de légende, bien évidemment. Un beau mélange que va vous surprendre, ça en tout cas, il me semble. Mais oui, il y aura bien sûr aussi du palafon. Et c'est avec un sunset baobab que nous démarrons nos 3 heures de programmation.

C'était le Baobab Sunset de Manu Dibango. Je vais vous demander de faire un peu preuve d'imagination et de tenter l'expérience avec moi. Imaginez Faust. Le Faust de Berlioz, pas le Faust de Goethe. Le Faust de Berlioz, à un moment donné, choisit de se retrouver dans la nature. Il fuit la société, il fuit la science, il est fâché et il va en pleine nature. Goethe, lui, le met dans son cabinet. Faust, Berlioz, lui, le met dans la nature. Et imaginez ce moment quand il est face à cette nature immense. Il essaye de parler au cosmos. Il essaye de se connecter à cette impénétrable et fière nature. Vous l'avez ?

L'Orchestre Philharmonique de Strasbourg pour cette interprétation du Damnation de Faust, cette air nature immense, chantée, si je ne m'abuse, par Alexandre Duhamel, je crois, mais alors ne me croyez pas à 100%, il va falloir que j'aille vérifier. Continuons cette inspiration baobab. Le baobab, c'est l'arbre ancestral, c'est celui qui tient et qui traverse les époques. Et que mieux que cet air veni creator spiritus a traversé les époques européennes, certes. C'est la plus profonde des musiques occidentales qui a traversé mais plus de 1000 ans, en fait, sans jamais perdre sa puissance. On l'estime, on l'attribue peut-être à Araban Mor au 4e siècle, au 9e siècle, pardon, mais pas certain. Donc, 4e siècle, c'est bien ça, 4e siècle, 9e siècle. Bref. Il y a très longtemps, au 9e, puisque ça fait 1000 ans. Vous l'avez avec moi, hein, le truc mathématique. Ok. Araban Mor, donc, qui aurait été à l'origine de la composition de ce Veni Creator Spiritus. Et tous les compositeurs, forcément, y ont été de leurs interprétations. Celle que je vous propose ici est parfaitement originale. On la doit à Arvo Pärt. Elle est là, tout de suite.

Le Veni Creator Spiritus d'Arvo Pärt par l'orchestre philharmonique, l'orchestre de chambre de Tallinn et le chœur philharmonique de chambre estonien de Tallinn également. C'est une interprétation de 2022 et j'ai été vérifiée, effectivement, ça ne pouvait pas être Alexandre Duhamel, on est d'accord, il est baryton. C'est le ténor Michael Spires qui interprétait Faust dans la pièce juste avant. Fallait aller vérifier quand même. Voilà, les choses sont remises dans l'ordre, vous et moi, nous sommes au clair. Revenons à notre baobab, arbre de l'arrogance. Oui, on estime que quand même, il se la pète un peu au milieu de la savane parce que il claque quand même. Il est grand, il est puissant, il est souvent solitaire, il résiste à tout. Et qu'est-ce qu'il y a de plus clinquant, de plus arrogant que l'ouverture de Guillaume Tell de Rossini, je vous le demande. Et puisqu'on parle de fierté, autant la faire jouer par l'orchestre de la Suisse romande, non ?

Oui, ça c'est de l'arrogance pure jus, mais tellement bien méritée. On va laisser les applaudissements d'ailleurs au fond, parce que ça fait partie de la puissance de ce qui vient de vous être offert. Et on va revenir à notre baobab, qui, dans sa légende, est un endroit aussi de rassemblement. Cet endroit qu'on va aller chercher pour pouvoir se retrouver, trouver la paix, peut-être discuter aussi. Souvent, on l'appelle l'arbre à palabres. C'est l'endroit où on va aller tenter de résoudre certains conflits. Des endroits de paix, donc, qui pourraient être fort agréables au milieu de la nuit, sous un clair de lune.

S'il est tout à fait envisageable que nous écoutions ensemble. C'est mieux, écoutions. Debussy, surtout avec la finesse de Catherine Collard que nous venons d'entendre ici, il est tout à fait imaginable que nous soyons appuyés comme ça, au clair de lune, sur le dos d'un baobab, le dos contre le tronc du baobab, à contempler la lune. Mais ça reste un baobab.

Cet air que vous venez d'entendre porte le nom de Baobab. C'est une composition de Justin Valli, de son vrai nom Justin Rakodondrazoa. C'est l'un des plus célèbres musiciens malgaches contemporains qui joue ses pièces sur une sitar tubulaire traditionnelle en bambou qui porte un nom tout particulier que je cherche mais que je ne retrouve plus. Donc, c'est la valija, voilà, la V-A-L-I-H-A, la valija, cette sitar donc en bambou. Et la pièce que vous venez d'entendre s'appelait donc Baobab. Et ça vous inspire, chers auditeurices, comme c'est chouette d'échanger avec vous. Je rappelle que vous le pouvez, hein, sans autre. La petite compagnie, c'est vous. Nous, on est juste le relais de vos états d'âme, de vos inspirations et de vos moments de vie. Et Stéphano l'a fait par WhatsApp, vous pouvez le faire aussi. Je vous rappelle le numéro de téléphone 076 399 13 73 076 399 13 73. Il m'a partagé un album d'Abdullah Ibrahim, musicien extraordinaire, qui forcément inspire cet univers du baobab. La pièce qu'il propose s'appelle « The Call » et figurez-vous qu'on va l'écouter.

On dit que le baobab n'est jamais seul. Dans ces cavités vivent les voix de ceux qui sont partis et quand le vent traverse ses branches, ce sont les ancêtres qui répondent. L'arbre devient alors un pont qui relie les vivants à ceux qui les ont précédés. Notre mère nature, par Aaron Copland.

0: Parmi les 8 poèmes d'Emily Dickinson, d'Aaron Copland, la voix de Joyce Di Donato qui nous chantait cette ère de The Nature, The Gentlest Mother, oui, notre mère nature qui fait naître et qui fait pousser des êtres aussi extraordinaires avec une liaison fabuleuse comme les baobabs.
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1: C'est sympa une comptine comme ça en italien pour accueillir les informations. Ça détend un peu. Extrait de Solutumana. Ciao piccolo principe. C'était Baobab que vous venez d'entendre maintenant et qui vous garde, qui vous met dans le suspense de la suite. Il est 10h sur RTS Espace 2.
2: Sandra Viscardi.
3: La commission de la concurrence ouvre une enquête préliminaire pour examiner la suppression par Google de la fonctionnalité écran de choix sur les appareils Android en Suisse. Elle permettait aux utilisateurs de choisir leur moteur de recherche par défaut lors de la configuration initiale d'un nouvel appareil Android. Google l'a supprimé en Suisse, mais pas dans l'espace économique européen. Et donc, les utilisateurs suisses se voient imposer par défaut le moteur de recherche Google. Le commerce extérieur chinois a progressé plus qu'attendu en juin. Dopé par le boom de l'intelligence artificielle, elle a flambé des prix de semi-conducteurs. Bonne nouvelle pour la deuxième économie mondiale dont les exportations restent le principal moteur de croissance. Elles ont grimpé de 27%, c'est bien plus que les 19% estimés par les analystes. Avec 36%, les importations sont aussi plus importantes que les 26% envisagés. En Suisse, bénéficiant de la force du franc, les prix à la production et à l'importation, indicateur avancé de l'inflation, ont reculé en juin de 2,1% sur un an. Selon l'Office fédéral de la statistique, sur un mois, le recul se limite à 0,3%. Les prix à la production ont reculé de 2,7% comparé à juin 2025. Ceux à l'importation se sont contractés de 0,8%. 850 pompiers luttent toujours contre les incendies qui, depuis dimanche après-midi, ravagent le poumon vert de Paris, la forêt de Fontainebleau. 9% de la surface déjà réduite en cendres, soit presque 2000 hectares. Le vent est l'ennemi numéro 1, les tourbières le numéro 2. Elles font couver le feu sous terre et le propagent plus loin sans qu'on s'en rende compte, ce qui nécessite une surveillance de tous les instants. Les enquêteurs, eux, doivent déterminer si les deux suspects arrêtés hier sont bien les incendiaires. Les bombardements ont repris au Moyen-Orient. Les Américains ont ciblé des sites stratégiques cette nuit. En représailles, les gardiens iraniens de la Révolution visent des sites américains dans les pays du Golfe. La Jordanie indique avoir neutralisé 4 missiles et des explosions ont retenti à Bahreïn. Et Donald Trump réinstaure le blocus des ports iraniens. Pour les autres navires qui veulent franchir le détroit d'Ormuz, le président américain préconise une taxe de sécurité de 20%. Le chef de la commission sur la sécurité du Parlement iranien annonce, lui, que les députés se sont vus présenter un projet de loi concernant ce détroit d'Ormuz, mais on n'a pas d'autres détails sur ce projet. Le Liban et Israël entament aujourd'hui à Rome 2 jours de nouvelles négociations sous l'égide des États-Unis. Négociations pour finaliser l'accord cadre conclu le 26 juin, mais refusé par le Hezbollah. Accord qui prévoit dans un premier temps le retrait israélien de zones pilotes dans le sud du Liban. Football, on sait désormais où jouera Yann Sommer, le gardien de but suisse a signé pour 3 saisons à Bruges, champion de Belgique. À 37 ans, Sommer reprend la succession du Belge Simon Mignolet qui a mis fin à sa carrière de joueur. En cyclisme, au lendemain d'une journée de repos, le peloton du Tour de France reprend la route tout à l'heure pour une 10e étape entre Aurillac et le Lioran. Elle promet une belle bagarre entre Cadors dans le massif central. Le profil d'épreuve est corsé, 3800 mètres de dénivelé positif et plus de 166 km au compteur. Soleil encore pour ce mardi. Une fois les dernières averses de la nuit évacuées du nord du pays, des cumulus sur les crêtes cet après-midi. Ils provoqueront quelques averses ou orages qui pourraient déborder en plaine, 34 à 37 degrés. Demain soir, les pluies devraient toucher l'entier du pays.
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1: Sous le baobab, on parle lentement. Les anciens s'assoient à l'ombre de son tronc large et les mots prennent le temps de naître. Ici, on ne raconte pas pour divertir, mais pour se souvenir. Chaque histoire est une racine, elle s'enfonce dans la mémoire du village et nourrit ceux qui écoutent. Un peu comme eux, les mots dictés sur un lit de mort à la fin d'une si belle carrière. Je parle de Bach, bien sûr.

0: C'était donc cette dernière œuvre que Bach a dictée depuis son lit de mort, le fort d'Einen Thron Tret ich hier mit. C'était interprété ici par l'orchestre symphonique de la radio de Bâle sous la direction de Jean-Marie Auberçon, une version de 1972 qui est plus vieille que moi et qui est plus vieille que vous aussi, je crois, Juliette.
1: Oui, attends, il faut que je fasse des additions et des soustractions. 82, 80 moins 72, ça fait 8.
0: Oui, d'accord. Donc 8 ans plus vieille que vous. Je vais profiter pendant que vous êtes là. J'allais lire une petite histoire de Baobab. Vous voilà passé à côté du studio. Je me dis, vous allez le faire à ma place. Hein. Alors, petite ambiance musicale. Si elle veut bien démarrer, la petite ambiance musicale.
1: Oh,
0: voilà.
1: Joli.
0: Allez-y.
1: Alors... je vous lirai le conte du Baobab à l'envers, c'est ce que vous proposez que je lise.
0: C'est ça, exactement. Ouais.
1: Au commencement, le Baobab était le plus bel arbre de la savane. Il se dressait droit, fier, avec des feuilles luxuriantes et des branches élégantes. Mais il se mit à se comparer aux autres arbres. Il se moquait du palmier, trop maigre. Il jalousait le flamboyant pour ses fleurs rouges. Il critiquait l'acacia pour ses épines. Chaque jour, il se plaignait auprès des esprits. « Pourquoi les autres arbres sont-ils plus beaux que moi ?» Les esprits, fatigués de son orgueil, décidèrent de lui donner une leçon. Une nuit, ils l'arrachèrent de la terre et le replantèrent, la tête en bas. Depuis ce jour, ses racines sont dans le ciel et ses branches semblent mortes comme figées. Et le baobab, désormais silencieux, observe le monde avec patience.

Qui dit arbre dit scène de la forêt, avec cette pièce pour piano de Schumann interprétée par Mitsuko Uchida. Et qui dit baobab dit orchestre baobab.

0: Et c'était au Sénégal et à Dakar qu'a été créé l'orchestre Baobab. C'est un ensemble qui était le résident du club Baobab à Dakar, qui réunissait des musiciens comme ça, Wolof, Mandingue, du Mali, du Maroc, du Togo, et qui se sont inspirés de cette influence apportée par les marins afro-cubaines. C'est pour ça que l'orchestre Baobab a cet esprit plutôt des mers. Juliette.
1: Chaloupée.
0: Ouais, voilà.
1: Mais je me suis permis de revenir un
0: moment. Oui, mais vous n'êtes pas censée, là, travailler.
1: Non.
0: C'est moi qui mets. Débrouillez-vous.
1: Non, c'était simplement pour vous dire que j'étais en train d'aller faire un café dans notre énorme open space à côté, où il n'y a pas grand monde, je ne sais pas ce qui se passe. C'est un peu sec, c'est un peu vide, c'est un peu comme ça. Désolée, parce qu'il n'y a pas encore tout le monde qui est arrivé dans ce nouveau bâtiment des Cubes Blancs. Et j'entends. Et je dis, ah non, il y avait une petite radio comme ça. Pendant que je faisais le café, on a une micro-radio. C'est vraiment le seul son qu'on entend dans cet étage. Quand même, parce qu'on est quand même à la radio, il faut le rappeler. Et puis c'était oui. Sur la première, et je dis, ah non, on va écouter pas espace 1, mais espace 2. Et je switch sur vous, et j'entends cette musique. Et ça fait un bien fou, je me dis, mais merci Delphine, et puis merci quoi. Et voilà, ça a transformé le petit moment, et ça c'est la magie de la radio aussi, c'est qu'au hasard, comme ça, de quelque chose qu'on ouvre, eh ben, toute l'atmosphère d'un moment est transformée. Alors, namasté, comme on dit.
0: Oh, mais vous êtes beaucoup trop chou. Merci. Je tâcherai de faire pareil un jour où vous êtes à l'antenne, venir un petit peu vous rendre tous les éloges que vous êtes en train de nous envoyer. Si je vous dis Beethoven, la pastorale, à propos de Baobab, le rapprochement, vous le voyez?
1: Ouais.
0: Enfin,
1: oui, on est d'accord. Beethoven en habit blanc de lin dans la savane. Ah ouais, j'aimerais bien voir ça.
0: J'ai pas été jusque-là dans l'imaginaire, mais ça aurait pu. Déjà que j'ai mis Faust dans le safari ce matin. Non, mais en fait, cette version de la pastorale, elle m'a en plus tapé dans l'œil, parce que c'est une version en trio, piano, violon, violoncelle. Donc ça, déjà, c'est original. Et l'album s'appelle Beethoven for Three. Pour trois.
1: Ah oui.
0: Mais du coup, si on enlève un H,
1: bah c'est for three.
0: Ça fait, bah voilà, ça va très bien, non? On se le fait.
1: Ouais.

Cette pastorale de Beethoven, adaptée pour piano, violon et violoncelle, était interprétée au piano par Emmanuel Ax, au violon par Leonidas Kavakos et au violoncelle par Yo-Yo Ma. On dit que quand la terre se craquelle et que tout semble mourir, le baobab reste debout et qu'il garde en lui l'eau sans bruit, sans ostentation. Cette réserve cachée est une promesse que la vie va réapparaître, qu'elle attend. Ainsi, le baobab enseigne la patience, la survie et attire les oiseaux.

Le chant des oiseaux par Clément Jeannequin, interprété ici par Imaginarium, l'ensemble, avec le violon baroque et d'Enrico Onofri. On accueille Luciana Bigazzi. C'est une pianiste, compositrice et productrice italienne très active en ce moment, ou en tout cas depuis une vingtaine d'années, qui a fait ses études de piano et de clavecin dans les conservatoires italiens de Turin et de Milan et qui compose des pièces souvent entourées de plantes, de fleurs et d'arbres. Et sur un album qui s'appelle Jacaranda, qui est une des plantes, en tout cas un des arbres florissants d'Afrique, il y a une pièce qui s'intitule « Avenue du Baobab ».

Un jour, une hyène, fatiguée en provenance de la chasse, s'assit sous un baobab et dit « quelle ombre magnifique !» Le baobab lui répondit « Bop, c'est seulement de l'ombre, hein. Tu n'as pas goûté à mon fruit. » La hyène lui demanda de lui en donner et c'était extrêmement bon. Alors il lui ouvrit son tronc où il y avait tout ce que l'on désirait avoir au monde. La hyène lui demanda de monter sur sa tête pour l'emmener chez elle. Le baobab, en se posant sur sa tête, a écrasé la hyène.

0: une interprétation assez déstructurée du baobab que l'on doit ici à l'ensemble italien Less of Five, un quatuor de jazz qui est autour surtout du musicien Giorgio Occhipinti et d'Olivia Bignardi. Le baobab revient pour la dernière heure de la petite compagnie. J'espère que jusque-là, l'ombre de cet arbre ancestral vous convient. Mais là, il faut laisser place aux informations puisqu'il est 11h.
1: Sandra Viscardi.
2: 850 pompiers tentent toujours de circonscrire le feu qui ravage depuis dimanche après-midi la forêt de Fontainebleau, le poumon vert de Paris. 9% déjà partis en fumée, c'est quasiment 2000 hectares. La police a arrêté deux personnes qui pourraient être à l'origine du sinistre. Pour son dernier 14 juillet en tant que président, Emmanuel Macron s'offre un défilé militaire massif sur les Champs-Élysées. Et il sera ce soir à Nice pour rendre hommage aux 86 personnes mortes il y a 10 ans sur la promenade des Anglais, le jour de la fête nationale, fauché par un camion conduit par un islamiste qui sera abattu par la police après avoir encore blessé 400 personnes. Les Bleus disputent ce soir à 21h contre l'Espagne leur demi-finale de la Coupe du Monde de football. Eh bien, ils observeront une minute de silence avant le match. La commission de la concurrence ouvre une enquête préliminaire pour examiner la suppression par Google de la fonctionnalité écran de choix sur les appareils Android en Suisse. Cette fonction permettait aux utilisateurs de choisir leur moteur de recherche par défaut lors de la configuration initiale d'un nouvel appareil Android. Sa suppression lie de facto l'utilisateur au moteur de recherche Google. À Sion, reprise ce matin des auditions des inculpés pour l'incendie du 1er janvier à Crans-Montana. Entendu pour la première fois, le 15e inculpé, l'ancien vice-président de Charmignon, a choisi de répondre aux questions des procureurs. Il présidait la commission du feu de la commune de Charmignon lors des rénovations du bar incendié, le Constellation. Une petite nuit pour les habitants de Regensdorf dans le canton de Zurich. La police a mis 5 heures pour arrêter un homme qui, dès 4 heures du matin, a tiré des coups de feu. Les négociations ont été longues, elles ont été aussi interrompues pendant un certain temps. L'homme est finalement appréhendé. Reste à savoir ce qui l'a poussé à tirer et la police ne précise pas s'il a fait des victimes. Pêcher des poissons pour les sauver de la canicule et les déplacer dans une autre rivière que celle où l'eau s'évapore, eh bien c'est pas si facile. Dans le canton de Neuchâtel, une vingtaine de truites ont péri dans les buttes, la rivière du Val de Travers en amont du village éponyme. Averti par un privé, le canton a finalement pu sauver quelques poissons en aval. D'autres pêches miraculeuses ont été effectuées préventivement pour secourir des poissons. Et la sécheresse pousse la commune neuchâteloise de Latena à arrêter les fontaines d'eau potable et à stopper l'arrosage des terrains de football. Elle invite aussi ses citoyens à limiter l'arrosage de leur pelouse et le nettoyage à grande eau de la carrosserie de leur voiture. Nos héros de la Coupe du Monde de football, de retour en Suisse. Ils viennent d'arriver à Zurich-Lauten. Les hommes de Murat Yakin accueillis tout à l'heure vers midi en plein cœur de Zurich. Ils se sont arrêtés, rappelons-le, en quart de finale, battus en prolongation par l'Argentine. Et leur ancien gardien a retrouvé de l'embauche, libre de contrat depuis la fin juin et son départ de l'Inter de Milan. Yann Sommer jouera pour 3 saisons à Bruges, champion de Belgique. Le français Olivier Roustin est le nouveau directeur artistique de Paco Rabanne. Sa première collection pour la maison de luxe espagnole sera présentée en mars de l'année prochaine. Soleil et canicule, oui, ça continue. 34 à 37 degrés cet après-midi. Des orages ce soir en montagne. Ils pourront parfois déborder jusqu'en plaine. Demain soir, les averses seront un peu plus généralisées.
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0: Le baobab est l'emblème national du Sénégal. Au Sénégal, il y a la vallée du fleuve Sénégal. C'est une région majeure du pays qui est au nord, le long du fleuve qui marque une partie de la frontière avec la Mauritanie. C'est historique et c'est au cœur des anciens royaumes du Fouta Toro, par exemple. List, lui, il a été juste dans la vallée d'Oberman, pas plus loin.

Alors, je sais pas si c'est parce qu'il est au Carnegie Hall que c'est aussi puissant, mais c'était un enregistrement de Vladimir Horowitz. Ça fait partie de ce tribute to Vladimir Horowitz avec des highlights, comme on dit, des moments forts du Carnegie Hall, les concerts qu'il a donnés en 65, 66 et 68. Si je vous lis ce passage. Il faut bien que je supporte deux ou trois chenilles si je veux connaître les papillons. Il faut arracher les baobabs, dès qu'on peut les distinguer des rosiers auxquels ils ressemblent. Mais il faut bien que je supporte les mauvaises herbes si je veux connaître les fleurs. Il y a les baobabs. On ne se doute pas à quel point il faut s'en méfier. Sur une petite planète comme la mienne, c'est très dangereux. Les baobabs sont de très grands arbres. Ils ne sont pas arrachés dès qu'ils sont petits, ils deviennent gigantesques. Et si la planète est trop petite, leurs racines la traversent et la font éclater. Donc, chaque matin, le petit prince arrachait soigneusement les petites pousses de baobab. Il savait qu'il était bien plus facile d'arracher un petit arbre qu'un gros. C'est une question de discipline.

même un troupeau d'éléphants viendrait

Et oui, il existe un opéra qui est inspiré du Petit Prince de Saint-Exupéry, un opéra en 4 actes qui est une co-commande en fait de l'Opéra de Lausanne et de l'Opéra de Lille, dont la première mondiale et la création a eu lieu le 5 novembre 2014 à l'Opéra de Lausanne. C'est à Michael Levinas que l'on doit cette création lyrique qui vise donc à chanter les textes et les messages du conte de Saint-Exupéry. Le baobab, je vous le disais, est un signe de force et de résilience aussi, capable de survivre dans des conditions climatiques extrêmes. Il supporte des stress hydriques, il symbolise la persévérance, mais c'est aussi un arbre de longévité, de millénaire, qui représente la sagesse du temps.

Michel Corbeau qui dirigeait l'ensemble instrumental de Lausanne avec l'ensemble vocal de Lausanne. C'était en 1990 pour cet extrait des Requiem de Mozart qui nous rappelle donc cette longévité de l'arbre du jour, ce baobab qui représente la sagesse du temps et qui aurait probablement survécu au chaos de la création.

Extrait de la création de Haydn par le Giardino Armonico sous la direction de Giovanni Antonini. La création, le début de... Non, je l'avais, hein, je le tenais, mais ça ne marchera pas. Alors je vais laisser Hector Zazou raconter l'histoire de celui qui monte aux arbres. Il a, en 1984, fait un album qui raconte 13 proverbes africains. Celui-ci.

Quand il faut programmer comme ça ces émissions avec des mots-clés qui nous obligent à aller chercher certains trésors, ça en fait partie, Hector Zazo, ici, avec cet album sur les 13 proverbes africains. C'est chanté par un ensemble qui s'appelle Un, donc c'est les voix. Et le titre que vous avez entendu, c'est celui qui monte au baobab. Voilà, un enregistrement de 1984. Un ovni, vraiment. Un peu moins que celui-là de Paolo Pietrangeli, on le connaît un peu plus, mais il a fait aussi son titre, Il Baobab.

1896 qui s'appelait Karl Marx Strasse. Alors, pourquoi a-t-il été perché ses pensées en haut d'un baobab? Eh bien, ça, nul ne pourrait nous le dire. Il est malheureusement décédé il y a à peu près 5 ans. Paolo Pietrangeli. On a bien aimé l'orchestre Baobab, hein, tout à l'heure, cette ambiance un peu cubaine. On s'en remet une couche?

On a commencé ces 3 heures sur le baobab en parlant de cet instrument de résonance qui est le baobab, un instrument vivant sur lequel on peut frapper sur les troncs, on peut frapper sur les racines aériennes, on peut frapper sur les cavités naturelles puisque ça résonne. Mais surtout, il y a un instrument qui est régulièrement conçu par des lames de bois en baobab, c'est le balafon. On utilise aussi ces lames pour faire le résonateur du balafon. Elles sont fixées avec des fibres de la résine provenant du baobab. Et il nous fallait un joueur de balafon. C'est Sékou Kouyaté qui va terminer ses 3 heures de baobab avec du balafon traditionnel guinéen.

0: Le baobab n'est pas seulement un arbre, c'est une caisse de résonance culturelle. Et c'est avec ce proverbe que nous avons passé une partie de la matinée dans cette petite compagnie dont vous avez été la compagnie, chers auditeuristes. Merci pour tous vos partages. Demain, vous allez retrouver Juliette Granier à cette même place. Alors, je ne connais pas le mot qu'elle a tiré au sort, mais je peux vous dire que dès lundi prochain, à mon retour, c'est grâce à Rino et le numéro 23 que nous aurons 3 heures de programmation sous le terme de surprise. Alors, c'est pas une surprise, ça va être... Non, c'est vraiment le mot surprise qui sera le mot de lundi prochain. D'ici là, je vous souhaite une excellente après-midi, bien sûr, avec Juliane Saïx qui vous attend juste après les informations. Et une belle semaine, il est midi.
1: Sandra Viscardi.
2: Retour au pays pour notre équipe nationale de football. 2 jours après son élimination cruelle en quart de finale de la Coupe du Monde, la Nati retrouve ses supporters. Les joueurs ont atterri ce matin à l'aéroport de Zurich. Ils sont maintenant attendus à la Turbinenplatz à l'ouest de la ville pour un dernier moment de partage avec les fans. Bonjour Valentin Jordil.
3: Bonjour Sandra.
2: Vous êtes sur place. Alors Granit Xhaka et ses coéquipiers sont attendus d'une minute à l'autre.
3: Oui, exactement. Et l'attente commence à se faire longue pour les supporters. Les premiers sont arrivés dès 10h30 à l'ouverture de la place au public. C'est à 7h que l'avion de l'équipe nationale a atterri à l'aéroport de Zurich depuis Kansas City. Une marée rouge et blanche a envahi depuis la Turbinenplatz. Le DJ chauffe la foule, même si elle n'en a pas vraiment besoin avec ce soleil de plomb aujourd'hui à Zurich. Autour de la place, un immense maillot de l'équipe de Suisse déployé et des banderoles avec ce slogan « Wir sind Schweiz » en allemand dans le texte. Nous sommes la Suisse. Et il y a bien toute la Suisse ici, je vous le confirme Sandra. J'ai croisé des Neuchâtelois et Tessinois qui n'ont pas hésité à faire le voyage jusqu'à Zurich. Déjà 2000 personnes et les gens continuent d'arriver, beaucoup, beaucoup de familles et certains sont venus sur leur pause de midi. Aujourd'hui, la ferveur qui a traversé tout le pays pendant ce mondial s'est déplacée ici à la Turbinenplatz. Dans 15 minutes environ, les joueurs devraient apparaître sur scène et recevoir un dernier hommage de leurs supporters malgré la déception de cette élimination en quart de finale face à l'Argentine.
2: Et Valentin, je suis sûre que vous avez un maillot rouge à croix blanche. Merci beaucoup. Un défilé martial sur les Champs-Élysées pour son dernier 14 juillet dans la peau d'un président de la République. Emmanuel Macron a vu les choses en grand. 6700 soldats à pied, 98 avions, 31 hélicoptères, 315 véhicules, du jamais vu sous l'Arc de Triomphe. Et le président sera ce soir à Nice pour rendre hommage aux victimes de l'attentat d'il y a 10 ans exactement. Le 14 juillet 2016, un camion fonce dans la foule, bilan lourd, 86 morts, 400 blessés. Depuis, 8 personnes ont été condamnées pour avoir aidé le terroriste abattu sur place par la police. Maire Virginie Gerhardt, les familles des victimes réclament toujours justice. En fait, elles accusent les autorités de ne pas avoir su protéger la population.
4: Oui, combien de policiers étaient sur place? Pourquoi aucun bloc de béton ne protégeait la promenade des Anglais? Ce sont ces questions qui hantent les familles des victimes de l'attentat de Nice. Ce que l'on sait, c'est qu'aucun dispositif n'a pu empêcher le camion de 19 tonnes conduit par un terroriste de foncer dans la foule venue assister au feu d'artifice du 14 juillet. 10 ans après les faits, l'enquête à ce sujet vient de connaître une accélération. Le mois dernier, plusieurs témoins ont été entendus par la justice. Il y a eu aussi des perquisitions, notamment à la mairie de Nice. Malgré tout, aucun acteur de l'époque comme l'ancien maire ou le préfet n'ont été mis en examen et un procès n'est pas à l'ordre du jour. Sur France Info, le père d'une victime âgée de 12 ans au moment des faits résume le sentiment général, un sentiment de trahison de la part des institutions censées les protéger.
2: Merci Virginie Gerhardt de notre rubrique internationale. Et les Bleus vont observer une minute de silence en mémoire des victimes de Nice, juste avant leur demi-finale à la Coupe du Monde de football ce soir contre l'Argentine. 850 pompiers espèrent fixer dans la journée l'incendie qui depuis dimanche après-midi ravage le poumon vert de Paris, la forêt de Fontainebleau. 9% de sa surface déjà réduit en cendres, c'est presque 2000 hectares. Le vent est l'ennemi numéro 1, les tourbières le numéro 2. En fait, elles font couver le feu sous terre et elles le propagent plus loin sans qu'on s'en rende compte. Ça nécessite donc une surveillance de tous les instants. Les enquêteurs, eux, doivent déterminer si les deux suspects arrêtés hier sont bien les incendiaires. Le gendarme de la concurrence suisse, la Comco, ouvre une enquête préliminaire contre Google. Le géant américain, Virginie Langeroc, vient en effet de supprimer une fonction sur tous les appareils Android Android en Suisse, ce qui de facto empêche les utilisateurs de choisir leur moteur de recherche.
5: Oui, depuis quelques semaines, sur tous les smartphones qui fonctionnent avec Android, c'est la moitié des appareils utilisés en Suisse. Le moteur de recherche de Google est imposé par défaut. Avant cela, les utilisateurs avaient le libre choix de leur moteur de recherche. Et cette situation ne concerne que la Suisse, car nos voisins européens sont soumis, eux, au Digital Market Act, qui interdit une telle pratique et qui limite les abus des géants du web, ce qui n'est pas le cas en Suisse. La Comco n'a lancé pour le moment qu'une enquête préliminaire. Il peut donc y avoir un accord à l'amiable avec Google. Mais si le gendarme de la concurrence prouve qu'il s'agit bien d'une pratique illicite, il peut ensuite ouvrir une enquête et imposer par la suite une amende à Google pour abus de position dominante ou pour restriction de la concurrence, pour avoir en tout cas délibérément contraint les utilisateurs suisses à choisir Google comme moteur de recherche sur des millions de smartphones Android.
2: Merci Virginie. Le canton du Valais recommande vivement d'interrompre les travaux physiques intenses exposés au soleil entre 14 et 17 heures. Il pourrait même l'interdire si la protection des travailleurs l'exige. Pour mesurer la chaleur, des sondes météo sont installées sur le territoire cantonal. Elles permettront aux entreprises de s'organiser. Suisse Equestrian a sélectionné 3 Jurassiens et 2 Zurichois pour les mondiaux de saut d'obstacles à Aix-la-Chapelle. Il s'agit de Martin Fuchs et Jason Smith et de Steve Gerda et Gaëtan Jolia pour l'équipe et le réserviste et le Jurassien Alain Youffert. La compétition est prévue du 17 au 23 août. Des cumulus vont se former sur les crêtes. Ils pourraient y provoquer averses et orages et des débordements en plaine ne sont pas exclus. De quoi rafraîchir les 34 à 37 degrés attendus cet après-midi. Pour demain, les orages vont commencer dans les Alpes, mais ils finiront par s'étendre à tout le pays.
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7: Cette semaine, en nouvelle diffusion, hommage à la grande soprano britannique Felicity Lott, disparue le printemps dernier.
8: Je n'aimais pas travailler, j'aimais la musique. Mais j'aurais voulu qu'elle vienne tout droit en moi, sans que j'aie besoin d'apprendre quoi que ce soit. Je n'aime pas les gens qui approfondissent tout. Plus je vieillis, et plus des gens comme cela m'ennuient. J'ai toujours été un instinctif qui a réussi à faire quelque chose de sa vie, un peu par hasard. Les mots du grand ténor suisse Hugues Cueno, mots qu'aime à reprendre notre soprano de cette semaine dans les références, Felicity Lott, soyez les bienvenus. Aimer la musique et non son étude, eh bien voilà l'idéal contradictoire qui ouvre un monde de la voix lyrique où tout n'est que construction, un monde où pourtant tout semble, lorsque cela fonctionne bien évidemment, être aussi naturel que la respiration quotidienne. Alors aujourd'hui, nous poursuivons notre série avec le soprano britannique Felicity Lott. Elle est d'abord une voix d'exception, un timbre lumineux. Je devrais vous parler aussi d'une forme d'élégance toute british qui a marqué l'histoire de l'opéra et de la mélodie. Mais derrière la grande dame du chant lyrique, je crois que se cache aussi une artiste au sens de l'humour particulièrement affûté. Sens de l'humour que l'on retrouve dans un paradoxe que nous venons d'énoncer en ouverture d'émission, ce plaisir de la musique et non de l'étude de cette matière. Une sorte de contradiction de la simplicité, si vous préférez. Après tout, c'est très simple à comprendre une fois qu'on a compris pourquoi c'est compliqué. Voilà, tout cela est très britannique, je vous l'accorde. Et c'est pour cela que Felicity Lott n'a jamais semblé inquiète, en tout cas plus que de raison, quant à son approche de la musique. Elle est restée toujours très simple, mais juste. Et c'est là la magie, bien évidemment, des grands interprètes en ce qui concerne la technique, le son, mais encore le choix des personnages en scène dans le déroulement d'une carrière. Et quand on suit Felicity Lott, entre le début des années 1970 et ses dernières apparitions musicales, eh bien, on la retrouve malicieusement dans les mêmes œuvres, une en particulier, Le Messie de Georg Friedrich Händel.

0: L'immense musique de Handel avec ici un extrait de son Messie proposé par la voix de Felicity Lott, accompagné par l'Orchestre Philharmonique de Londres, placé sous le geste de John Aldiss, un enregistrement réalisé dans une régie sonore somptueuse qui date de 1998. Alors ce Messie, chanté pour 15 livres sterling au début des années 70 par Felicity Lott alors qu'elle n'a que 20 ans, pour un peu plus lors de sa dernière participation musicale à ce chef-d'œuvre, eh bien c'est en terre britannique ce que j'appellerais une bénédiction pour toute cantatrice qui n'aime pas trop voyager ou qui n'a pas a priori la fibre théâtrale. Felicity Lott nous parle de ce Messie d'Handel et curieusement elle le fait avec humour, je dis curieusement parce qu'il est question d'une des plus grandes œuvres sacrées du répertoire de la musique occidentale. Et l'humour de Felicity Lott vient de ce qu'elle n'aurait précisément pas eu au début de sa carrière, cette fibre théâtrale, c'est-à-dire ce courage de se lancer dans le monde du chant à la scène. Je rappelle tout de même que les années 60, 70 et 80 sont des années de grandes productions scéniques. Vous y trouvez les noms des metteurs en scène comme Zeffirelli, Streller, Ponel et autres, Patrice Chéreau. Alors, drôle de début, surtout pour une cantatrice que l'on connaît, que l'on reconnaît aujourd'hui comme une artiste qui ne se contente pas de chanter avec grâce, mais comme une femme réellement qui joue, qui incarne et surtout comme une chanteuse qui s'amuse. Et sur scène, eh bien, l'humour de Felicity Lott se glisse, me semble-t-il, dans un regard, dans un sourire, dans une inflexion à peine perceptible parfois. En tout cas, elle possède cet art tout à fait rare de faire sourire sans jamais forcer le trait. Et pour cela, eh bien, il faut de la malice qui puisse suggérer plutôt que d'imposer. Alors une scène en particulier traduit cela, celle du sabre dans La Grande Duchesse de Gerolstein. On est évidemment chez Maître Jacques. Et là, Felicity Lott y déploie ce que j'appellerais toute l'imagerie ridicule de la guerre. Elle le fait à travers un récitatif ciselé, très incarné, mais sans tomber dans l'outrance ou le ridicule d'un jeu de scène de vaudeville. Offenbach, attention, c'est de la toute grande musique, c'est un génie en cristal. Offenbach est à l'égal de Mozart ou de Mendelssohn, il doit être sanctifié, sinon la moindre erreur se paie dans la note comme dans le texte. On va se faire plaisir, du reste, avec sa musique, ici et tout de suite, dans une scène célèbre. Je vous parlais du sabre, je vous la résume rapidement. La Grande Duchesse est une femme capricieuse et tout à fait fantasque. Elle est, à ce titre, tombée amoureuse du simple soldat Fritz. Alors, pour satisfaire son désir, elle décide de le faire monter en grade. Elle va le faire de façon totalement arbitraire. Et lors de la scène du sabre, eh bien, elle organise une cérémonie militaire tout à fait parodique où, avec beaucoup d'enthousiasme, avec une certaine forme de ridicule également, eh bien, elle anoblit Fritz en le touchant avec ce sabre. Ce geste normalement solennel devient bien évidemment ici une caricature du pouvoir de l'armée. Offenbach brocarde les légions de ce pauvre Napoléon III. Alors voilà pour l'essentiel de cette scène que l'on va entendre. C'est une satire et elle est magnifiquement proposée par Felicity Lott, accompagnée par les musiciens du Louvre, emmenée par Marc Minkowski.
1: Et voilà!
2: Oh! Il est... Non mais regardez! Dites-moi ce que vous en dites!
3: C'est un beau gars!
2: N'est-ce pas? Capitaine, allez prévenir le général et le baron que nous les attendons.
1: Madame?
2: Oh, il est faux!
1: Vous ne m'avez pas répondu!
2: Écoutez! Dès que les soucis du gouvernement me laisseront une minute pour m'occuper de mon bonheur, je profiterai de cette minute pour vous épouser, d'accord? Jusque-là, il faut attendre. Oh! Nous allons enfin examiner le plan de campagne du général Boom! Messieurs, allez, capitaine.
4: Devant lui?
2: Allez, on vous dit.
4: C'est très simple. Je partage mon armée en trois corps. Il y en a un qui ira à droite, un autre qui ira à gauche, un autre qui ira au milieu.
1: Superbe!
4: Mon armée se rendra ainsi par trois chemins différents vers le point unique où j'ai résolu de me concentrer. C'est là que je les battrai. C'est là,
2: calmez-vous.
4: Je vous dis que c'est là.
2: Vous allez vous faire mal.
4: C'est pour mon pays, l'ennemi, qu'on me conduise à l'ennemi.
1: Vous irez par vos trois chemins.
3: Vous, taisez-vous.
1: Mais c'est bouffon, vos trois chemins.
3: Ta gueule.
2: Vous vous oubliez, baron. Et pourquoi, monsieur le capitaine, les trois chemins du général Boum sont-ils bouffons?
4: Cet homme n'a pas le droit de parler. Il faut être officier supérieur.
5: Il faut être noble.
4: Il n'a pas le droit.
2: Silence, messieurs, ou je vous fais couper la tête. Très bien, d'accord. Je le fais général, comme vous. Et en plus, je le fais baron de Vermouth von Bockbier, comte d'Avalwitz, Ketchup, Fergus, mein Nicht, ça suffira? À vous, général.
1: Madame, au lieu d'aller à l'ennemi par trois chemins...
2: C'est juste le col qui est un peu haut. Il faudrait 10 centimètres de moins pour dégager le cou. Continuez.
1: On va direct à l'ennemi. Il n'y a qu'un chemin. Et avec les autres, on cogne. On cogne tant qu'on peut cogner. On cogne, c'est tout.
2: Ça, c'est bien. Voilà votre plan, Boum.
4: Je ne le suivrai pas.
2: Ah non? Et pourquoi?
4: Avec mon plan, il n'y avait pas de bataille. Avec le sien, je ne le suivrai pas.
2: Baron de Vermouth von Bockbier, que le ciel soit avec vous. À partir de maintenant, vous êtes le général en chef de mes armées.
4: Mille millions de...
5: Calmez-vous, nous nous vengerons.

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0: La scène du sabre dans La Grande Duchesse de Gerolstein, œuvre de Jacques Offenbach, avec ici une duchesse qui utilise son autorité pour promouvoir un simple soldat nommé Fritz. On assistait à une cérémonie volontairement absurde et tout à fait comique. Offenbach, évidemment, se moque ici des hiérarchies militaires et du pouvoir arbitraire. C'est une critique, en réalité, qui nous est offerte, une critique musicale sur la société où les titres et les honneurs dépendent des caprices des puissants plutôt que du mérite. Avons-nous beaucoup changé? Je ne sais pas. En tout cas, Felicity Lott était cette grande duchesse. Avec elle, nous entendions les musiciens du Louvre placés sous la baguette de Marc Minkowski. C'est un magnifique enregistrement qui a été réalisé pour la firme Virgin Classics et qu'il vous faut connaître ou réentendre le plus vite possible dans son intégralité. Alors, il est question ici de répertoire français et d'humour. Ce répertoire français, Felicity Lott l'affectionne particulièrement. Cet humour aussi qui trouve en elle un terrain de jeu idéal, que ce soit dans l'opérette, comme on l'a entendu à l'instant, ou dans certaines pages sans doute plus légères, je pense à la mélodie. Elle sait faire pétiller les mots autant que les notes. Et avec Felicity Lott, l'esprit et la musique ne font qu'un. Mais son humour, je crois qu'il ne se limite pas uniquement aux œuvres qu'elle interprète. Il transparaît aussi dans sa manière d'être artiste. Elle propose toujours, quand on est en face d'elle, une distance, mais une distance élégante, une distance faite d'autodérision discrète, presque aristocratique. En tout cas, c'est la sensation que l'on peut avoir quand on parle avec elle. C'est une femme qui ne cherche jamais à briller par l'excès. Bien au contraire, Felicity Lott cultive une forme de simplicité qui rend évidemment ses traits d'esprit encore plus savoureux. Alors ce mélange de raffinement et de légèreté rappelle que la musique classique, eh bien, ça n'est pas seulement une affaire sérieuse, une affaire de perfection, mais c'est aussi, et surtout finalement, du plaisir, du jeu, et parfois même, je dirais, un clin d'œil tout à fait complice avec le public. J'en veux pour preuve cet enregistrement réalisé au cours de l'anniversaire d'Armin Jordan au Victoria Hall en 1997. Écoutez l'interaction véritable qu'il y a entre Felicity Lott en scène et le public au cœur de cette somptueuse salle dorée.
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Le public du Victoria Hall de Genève, sous le charme de cette voix irrésistible, celle de Felicity Lott, ici accompagnée au piano par Christian Zacharias, avec cette mélodie d'Eric Satie qui veut tout dire, intitulée « Je te veux », chantée expressément dans le cadre d'un concert donné pour l'anniversaire d'Armin Jordan. C'était en 1997. Alors je crois bon, après une telle écoute, de prendre le temps de repenser à ce qu'est l'humour british, à l'image de notre soprano, Felicity Lott. Humour

quotidien. Je vous dirais aussi que l'ingrédient principal de ce type de plaisanterie, c'est le sarcasme. L'humour ravageur, en quelque sorte, qui consiste à mettre l'accent sur les défauts avec un ton humoristique, un ton amer et parfois pointu. Et puis, l'autre aspect de cet humour anglais, c'est l'ironie. Alors là, c'est quand le locuteur dit le contraire de ce qu'il pense et de ce qu'il veut exprimer avec un petit ton dans sa voix. Alors, comparé à l'humour français, plutôt railleur, eh bien, le sourire britannique se tourne vers l'autodérision. Et oui, et c'est tout Felicity Lodd, ce sens de la dérision. Souvenez-vous, l'aptitude à rire de soi-même, de ses faiblesses, de ses erreurs, de ses défauts et même de ses doutes. Je ne me suis jamais prise au sérieux. Je crois que c'est l'une des phrases les plus répétées en interview par Felicity Lodd. Preuve évidemment de cette aptitude à se pardonner l'erreur et idéalement à le faire dans un éclat de rire. Alors cela détend et permet une relaxation qui amène parfois au plus extrême du raffinement et de la maîtrise. Écoutez.

La Veuve Joyeuse, œuvre de Franz Lehár, avec ici Felicity Loth dans le rôle d'Anna, et puis l'Orchestre Philharmonique de Londres et le chœur du Festival de Glyndebourne, placé sous la direction de Franz Welser Möst. Nous écoutions un enregistrement réalisé sur le vif, c'était en 1993, dans le dit Festival britannique. Alors, Felicity Loth, on l'a entendu aujourd'hui, c'est une femme non dénuée d'humour. Elle a véritablement la possibilité de faire rire avec un battement de cils, avec évidemment une diction irréprochable, des intonations, un comportement. Souvenez-vous, c'est une femme d'1m80 et elle en a joué avec beaucoup de sourires de sa taille, du reste. Mais c'est une femme qui propose un art consommé, y compris dans celui hautement difficile de la mélodie. Alors, je voudrais vous proposer de refermer cette référence d'aujourd'hui avec non seulement de très belles notes, mais surtout un texte. Il est signé Victor Hugo. Et beaucoup de compositeurs se sont intéressés évidemment aux mots très musicaux de Victor Hugo. Parmi eux, il y a Franz Liszt et Georges Bizet. Alors on va commencer par le français avec une mélodie intitulée « Puisque rien ne t'arrête ». Et puis nous terminerons avec Franz Liszt et cette poésie de Victor Hugo qui démarre sur ces quelques mots « Quand je dors, viens auprès de moi ».

0: Une musique qui s'élève grâce à la voix de Felicity Lott, soprano britannique qui occupe toute notre semaine dans les références et qui propose ici eh bien, quelques notes et quelques mots. Les notes sont de Franz Liszt et les mots de Victor Hugo avec un accompagnement au piano donné par Monsieur Graham Johnson. Eh bien voilà, j'avais envie de refermer cet après-midi consacré à Felicity Lott avec un moment de poésie double puisque ces notes de Liszt sont à l'image évidemment de ce que propose le grand poète français, c'est-à-dire une quiétude sans fin. J'espère que vous y avez pris goût. Quant à moi, je me réjouis de vous retrouver demain à midi pour la suite de ces références. Pour le moment, il est 13h sur les ondes de la radio-télévision suisse Espace 2, le journal de la mi-journée.
1: Bonjour, elle nous a fait rêver pendant ce mondial de football. La Nati est de retour en Suisse, elle a atterri ce matin à Zurich et les joueurs viennent d'arriver à la Turbinenplatz, retrouver les fans. Nous y sommes dans un instant. Un défilé aérien massif et une vingtaine de délégations étrangères sur les Champs-Élysées. Pour son dernier 14 juillet, Emmanuel Macron voit les choses en grand. Nous appellerons notre correspondant à Paris. La canicule et les eaux du Léman en surchauffe avec des pressions invisibles sur la ville lacustre. Interview dans ce journal. Dans ce journal aussi, 10 ans après l'attentat de Nice, les familles de victimes dénoncent un manque de protection. En Suisse, la Comco ouvre une enquête contre Google. On vous explique pourquoi. Et puis une campagne de prévention contre les produits nicotinés sur les réseaux sociaux pour toucher les jeunes. Tisser des liens et être aimé des enfants de l'autre, c'est ce dont rêvent la plupart des belles-mères et des beaux-pères. Dans son roman Le Nord à contre-jour, l'autrice genevoise Haute-Seigne raconte le tout premier voyage d'une famille recomposée. Un voyage en train direction le Danemark avec des désirs et des appréhensions. Haute-Seigne est notre invitée dans 20 minutes. Météo, soleil, nuages sur les crêtes, des averses et des orages possibles en fin de journée, jusqu'à 37 degrés en pleine. On est ensemble pendant une demi-heure. Merci d'être avec nous. C'est le retour au pays pour la Nati. Éliminée dimanche à l'aube en quart de finale de la Coupe du Monde, l'équipe suisse de football retrouve ses supporters. Les joueurs ont atterri ce matin à l'aéroport de Zurich. Rendez-vous à la Turbinenplatz à l'ouest de la ville pour un moment de partage avec les fans. Bonjour Valentin Jordil.
2: Bonjour Pauline.
1: Vous êtes sur place. Granit Xhaka et ses coéquipiers viennent tout juste d'arriver.
2: Oui, exactement. Ils sont sur scène, appelés un à un sous la clameur de la foule. Il faut dire que l'attente a été longue pour les supporters. Les premiers sont arrivés dès 10h30 à l'ouverture de la place au public. Mais l'attente en valait la peine vu les sourires sur les visages. Une marée rouge et blanche a envahi la Turbinenplatz. Le DJ a chauffé toute la foule, même si elle n'en a pas vraiment eu besoin hein, avec ce soleil de plomb aujourd'hui à Zurich. Autour de la place, un immense maillot de l'équipe de Suisse déployé. Et des banderoles avec ce slogan « Wir sind Schweiz » en allemand dans le texte. Nous sommes la Suisse et il y a bien toute la Suisse ici. Pauline, j'ai croisé des Neuchâtelois et Tessinois qui n'ont pas hésité à faire le voyage jusqu'à Zurich. Au moins 4000 personnes et les gens continuent d'arriver. Beaucoup, beaucoup de familles et certains sont venus sur leur pause de midi, sandwich à la main.
1: Alors, on entend l'ambiance, Valentin, une rencontre avec les supporters à la Turbinenplatz. Pourquoi ce choix ?
2: Alors, pour des raisons logistiques, en pleine période de vacances, l'aéroport de Zurich est déjà très fréquenté. Organiser un accueil directement dans les halls de l'aéroport aurait été compliqué. On attendait beaucoup de monde au vu du parcours de l'équipe nationale. Après l'Euro 2024 en Allemagne, les joueurs avaient retrouvé leurs supporters à Europaallee, près de la gare centrale de Zurich. Là aussi, la Suisse avait été éliminée en quart de finale, en porte du dernier carré. Cette fois, la Nati a choisi la Turbinenplatz, à deux pas d'Hardbrücken, un lieu qui n'a pas été choisi au hasard. Depuis le début de la Coupe du Monde, Hardbrücken est devenu le grand point de rassemblement de ses supporters à Zurich. Et pas loin, Ida Platz, où les gens se retrouvaient au Calvados, au bar Le Calvados. Les gens venaient avec leurs chaises et leurs bancs. J'ai même vu un soir un canapé. Donc voilà, tout est possible à Zurich. Et sous le pont d'Hardbrücken, une fan zone non officielle s'est créée presque spontanément après chaque victoire de la Suisse. Aujourd'hui, cette ferveur s'est déplacée ici à la Turbinenplatz. Et donc cet hommage pour l'équipe nationale, malgré la déception. déception de cette élimination en quart de finale face à l'Argentine. Tout le monde refait un peu le match aujourd'hui quand même.
1: Valentin Jordi, en direct de la Turbinenplatz à Zurich avec les supporters de la Nati et les joueurs qui viennent donc d'arriver. La Suisse n'y est pas, mais il reste 4 équipes en lice à la Coupe du Monde de football. Les demi-finales, ça commence ce soir, France-Espagne à Dallas. Grégoire Pérou rencontre dans le stade de Dallas une enceinte pleine de démesures.
3: Et oui, c'est bien connu, hein, les Américains n'aiment pas le grand, eux ils adorent le gigantesque. Et ce Dallas Stadium, eh bien, c'est exactement ça, hein, 70 000 places, même 100 000 pour des événements hors Coupe du Monde, un toit rétractable, une climatisation qui fait en sorte de maintenir une température de 21 degrés. Et le design aussi, hein, est très américain, il faut s'éloigner de l'imaginaire du stade moderne européen. Le stade texan qui accueille habituellement des matchs de football américain et le club des Cowboys de Dallas a des verrières derrière les buts, ce qui lui donne vraiment une allure futuriste. Et vous, si vous y êtes et que vous levez les yeux, ce n'est même plus du cinéma, hein, c'est plus que ça, un écran pendu de 2300 m². On n'en attendait pas moins pour un stade qui a coûté 1,3 milliard de dollars, alors que dans la ville, il y a un autre stade bien moins moderne, mais tout aussi grand, le Cotton Bowl Stadium, qui avait accueilli des matchs de la Coupe du Monde 94. L'art de la démesure à l'américaine. Au final, ce Dallas Stadium aura accueilli 9 matchs de ce mondial, le dernier ce soir.
1: Alors Grégoire, on a le cadre de ce France-Espagne. Maintenant, sur la pelouse, les deux équipes ne seront pas là pour admirer le lieu.
3: Et non, parce que l'enjeu, tout comme le stade, est gigantesque. Une place en finale de la Coupe du Monde. La France pourrait devenir la troisième équipe après l'Allemagne et le Brésil à disputer 3 finales consécutives. La France et son attaque démesurée, Mbappé, Dembélé, Olise, contre la défense de fer de l'Espagne qui, elle, espère retrouver la finale après son sacre de 2010.
1: Grégoire Perrou de notre rédaction sport. France-Espagne, c'est ce soir à 21h à suivre sur tous les canaux de la RTS. Et avant ce choc entre l'Espagne et la France, le stade observera une minute de silence à la mémoire des victimes de l'attentat du 14 juillet 2016 à Nice. Il y a 10 ans, en pleine fête nationale, un camion fonçait dans la foule, faisant 86 morts et des centaines de blessés. Depuis, 8 personnes ont été condamnées pour avoir aidé le terroriste mort ce soir-là. Mais Virginie Gerhardt, les familles de victimes réclament toujours justice. Elles accusent les autorités de ne pas avoir su protéger la population.
4: Combien de policiers étaient sur place? Pourquoi aucun bloc de béton ne protégeait la promenade des Anglais? Ce sont ces questions qui hantent les familles des victimes de l'attentat de Nice. Ce que l'on sait, c'est qu'aucun dispositif n'a pu empêcher le camion de 19 tonnes conduit par un terroriste de foncer dans la foule venue assister au feu d'artifice du 14 juillet. C'est cette question de la sécurisation des lieux qui se retrouve au cœur des discussions 10 ans après les faits.
1: Alors aujourd'hui, où en est la procédure?
4: Elle vient de connaître une accélération. Le mois dernier, plusieurs témoins ont été entendus par la justice. Il y a aussi eu plusieurs perquisitions à la mairie et la préfecture de Nice, mais aussi dans les locaux de la police. Malgré tout, aucun acteur de l'époque, comme par exemple l'ancien maire et son adjoint, n'ont été mis en examen. Un procès n'est pour l'heure pas à l'ordre du jour. Sur France Info, le père d'une victime âgée de 12 ans au moment des faits résume bien le sentiment des proches de victimes, un sentiment de trahison de la part des institutions censées les protéger.
1: Virginie Gerhardt de notre rubrique internationale. En France, 14 juillet, c'est donc jour de fête nationale. Le défilé militaire est en train de se terminer sur les Champs-Élysées. Cette année, c'est le dernier pour Emmanuel Macron et il avait une portée très politique. Au lendemain d'un sommet consacré au soutien à l'Ukraine, le président français, entouré d'une 20aine de dirigeants européens, a prévu un défilé très imposant. Benjamin Louis, on vous retrouve en direct de Paris. La France, qu'est-ce qu'elle a voulu montrer aujourd'hui ?
5: Eh bien d'abord de la puissance pour ce rituel républicain par excellence, et c'est notamment un message très clair adressé directement à la Russie de Vladimir Poutine. Pour la dernière fois de son quinquennat, effectivement, Emmanuel Macron a descendu les Champs-Élysées à bord du traditionnel command car, vous savez, cette voiture sans toit d'où le président fait coucou, et c'est, vous l'avez dit, un défilé hors norme, près de 6700 militaires, quasiment 100 avions qui défilent armés, d'ailleurs c'est inédit, avec des armes factices certes, mais le message est quand même relativement clair, et puis 31 hélicoptères qui défilent juste au-dessus des 300 véhicules. comme au combat.
1: Et l'ouverture aussi se voulait très symbolique.
5: Oui, derrière les jets de la patrouille de France, deux Mirage 2000 français pilotés avec des copilotes ukrainiens formés en France. Ensuite, des militaires de 35 pays alliés dans la fameuse coalition des volontaires, des Européens, mais aussi des Australiens, des Néo-Zélandais et j'en passe, suivi de 25 soldats ukrainiens qui ont été copieusement applaudis par la foule. Le président Zelensky était assis à quelques mètres du président Emmanuel Macron. L'Élysée parle d'un signal stratégique. La France et ses alliés européens sont prêts, prêts au combat, prêts à se défendre, à combattre s'il le faut, prêts à faire face à la menace russe.
1: Et public nombreux pour ce défilé, pour aussi, il était spécial cette année.
5: Oui, pour la première fois, l'accès au public aux Champs-Élysées était soumis à une inscription préalable et à l'obtention d'un QR code, contexte sécuritaire oblige.
1: Benjamin Louis, en direct de Paris. Si vous vous êtes baigné dans le lac récemment, vous l'avez remarqué, l'eau est particulièrement chaude. Plusieurs lacs du pays ont affiché plus de 25 degrés en surface. Dans le Léman, la CIPEL, la Commission internationale pour la protection des eaux du Léman, a enregistré des températures records en juin, en surface et en profondeur. Les explications de Nicole Galina, secrétaire générale de la CIPEL.
6: Donc on a regardé les températures de juin. La moyenne dans les premiers 10 mètres, c'est de 20,16 degrés par rapport à la période de référence de 30 ans, donc de 1991 à 2000, on a donc une augmentation de 4 degrés.
7: Est-ce que c'est grave, cette augmentation ?
6: Le Léman aujourd'hui, il va bien, il est restauré. Par contre, aujourd'hui, le problème, c'est vraiment les pressions invisibles. Quand on parle de pressions invisibles, on parle de micropolluants, on parle de microplastiques, on parle des espèces invasives, mais aussi du changement climatique parce que ce n'est pas visible sur le Léman. Si vous regardez derrière moi, on a l'impression qu'il va super bien, mais le changement climatique a un impact sur tout l'écosystème aquatique. Et on a vu que les poissons, ils feraient de plus en plus, c'est donc des ondes de reproduction qui ils vont toujours plus profondes dans le Léman et qu'aussi ils feraient beaucoup plus précoces parce que les températures sinon sont plus chaudes.
1: Nicole Galina, secrétaire générale de la CIPEL, interrogée par Gilles de Disbar. Chaleur et sécheresse, le danger d'incendie de forêt est très marqué en Suisse. Dans une partie du Valais, danger très fort de 5 sur 5. Fort danger dans le reste de la Suisse romande de degré 4 sur 5. Le Valais et la plupart des cantons romands interdisent de faire du feu en plein air. Le gendarme de la concurrence en Suisse, l'Acomco, ouvre une enquête préliminaire contre Google. Bonjour Virginie Langeroc.
8: Bonjour.
1: Vous allez nous expliquer tout ça. Alors, à l'origine de cette enquête, le fait que Google a supprimé une fonction sur tous les appareils Android en Suisse qui nous empêche de choisir librement le moteur de recherche.
8: Oui, effectivement, depuis quelques semaines, sur tous les smartphones qui fonctionnent avec Android, c'est quand même la moitié des appareils utilisés en Suisse. Le moteur de recherche de Google est imposé par défaut. Avant, les utilisateurs avaient le libre choix de leur moteur de recherche. Et cette situation ne concerne en fait que la Suisse, car nos voisins européens sont soumis au Digital Market Act, qui interdit une telle pratique et qui limite les abus des géants du web.
1: Ouais, ce n'est donc pas le cas en Suisse.
8: Non, la Suisse n'est pas soumise à cette loi, même si des débats politiques sont en cours pour une éventuelle harmonisation. Ce qui prévaut en Suisse pour le moment, c'est le droit de la concurrence, qui permet donc d'agir contre les abus de position dominante via la Comco, même si ce droit n'est pas spécifiquement conçu pour le numérique. Et puis le Conseil fédéral a élaboré un projet de loi sur les plateformes qui vise à imposer de nouvelles règles de respect de droits des utilisateurs pour les réseaux sociaux, mais aussi bien sûr pour les moteurs de recherche. La phase de consultation de cette loi s'est achevée en février. Le Conseil fédéral analyse pour le moment les retours des différents acteurs et va soumettre un message au Parlement. Et puis ensuite, la loi sera soumise à référendum. Elle n'est donc pas du tout encore applicable.
1: Et avec cette enquête préliminaire de la Comco, est-ce que Google peut écoper d'une amende ?
8: Pas à ce stade. Il peut y avoir dans un premier temps un accord à l'amiable, mais si le gendarme de la concurrence prouve qu'il s'agit effectivement d'une pratique illicite, il peut ouvrir une véritable enquête et imposer éventuellement une amende à Google à ce moment-là pour abus de position dominante ou pour restriction de la concurrence, pour avoir en tout cas délibérément contraint les utilisateurs suisses à choisir Google comme moteur de recherche sur des millions de smartphones Android.
1: Merci pour toutes ces précisions, Virginie Langeroc. Et on en parlait en début de journal, le mondial de football. Et pour la troisième fois de suite, l'Italie ne s'est pas qualifiée. Italie, pays de football. Toute cette semaine, le 12-30 vous propose une série spéciale sur l'Italie sans le foot. Épisode 3, on s'intéresse au basket, qui est aussi un outil d'intégration. Reportage à Milan de Antonino Gallofaro.
9: Ce qui me plaît, c'est m'amuser et trouver de nouvelles stratégies pour progresser. J'aime tirer au panier, j'aime aussi construire de belles actions. Par exemple, faire une feinte, passer le ballon à un copain pour qu'il marque, et le jeu collectif aussi.
10: Elisa et Samuele, 11 et 9 ans, se retrouvent les samedis matins de printemps et d'été sur un terrain de basket. Nous sommes dans le Corvetto, un quartier populaire du sud de Milan. Les deux enfants ne le savent pas, mais il ne s'agit pas seulement de jouer au basket. Ils font partie d'un projet urbain et communautaire.
11: Notre idée, c'était d'imaginer un projet qui redonne vie au terrain de basket. Elle est née juste après le confinement à cause du Covid. Les terrains étaient pratiquement les seuls endroits où l'on pouvait sortir, prendre l'air et faire quelque chose ensemble.
10: C'est ainsi qu'est née la Corvetto Street Basket Academy, fondée par Vincenzo Bell'Uomo avec Giovanni Venegoni.
12: Nous parlons avant tout d'un projet d'inclusion sociale, avant même de parler d'un projet sportif. L'objectif, c'est de créer une communauté autour du terrain de basket. Pour nous, le basket est un prétexte, c'est notre passion, bien sûr, mais c'est surtout un moyen de rassembler les gens, d'impliquer les familles et d'offrir aux jeunes qui vivent dans ce quartier une autre vision de l'endroit où ils grandissent.
10: Le quartier du Corvetto est considéré comme l'une des banlieues problématiques de Milan. Il est pointé du doigt pour sa pauvreté et sa prétendue mauvaise intégration des étrangers, mais le terrain montre une toute autre réalité. Giovanni Venegoni.
13: Ici, beaucoup de familles sont fragiles sur le plan économique, social et parfois aussi culturel. Au fond, nous faisons de l'inclusion, mais nous avons aussi été inclus dans le quartier lui-même. Nous sommes arrivés avec une idée toute simple d'un ballon, d'un panier. Petit à petit, on a intégré le réseau des associations locales et nous sommes devenus une partie de cette communauté.
10: Mais sur le terrain, les enfants ne pensent à rien d'autre qu'à s'amuser sous le regard de ce papa, Fabrizio.
14: Le basket est encore un sport où l'on ne retrouve pas cette compétition extrême que l'on voit dans le football, où de 7 ou 8 ans, les enfants sont déjà répartis entre l'équipe A et l'équipe B, il y a les forts et les nuls. Au basket, les enfants ont encore la possibilité de jouer, d'apprendre à se connaître, de se faire des amis et de découvrir ce qu'est un sport collectif. Il y a aussi tout l'aspect social. C'est d'ailleurs comme ça que j'ai commencé moi-même. Quand j'étais enfant, une association est venue recruter des élèves dans mon école à Naples pour proposer une alternative à la rue. C'était une réalité très proche de celle de Corvetto. Beaucoup de jeunes découvrent le basket grâce à ce type de projet. Sans cela, ils auraient probablement passé leur temps dans la rue. Et qui sait ce qu'ils auraient fait ?
15: Tripla di Ellis ed è una tripla che forse vale anche un pezzettino di scudetto.
10: Milan, qui abrite les champions d'Italie, l'Olimpia, les clubs professionnels ont un rôle social aussi à jouer, comme l'assure Paolo Avantaggiato, club manager de l'Urania, la deuxième équipe de la ville.
16: L'Olimpia se trouve tout en haut de la pyramide. Son rôle est de faire rêver. L'Urania joue un rôle différent. C'est un club de quartier profondément ancré dans son territoire. Il représente l'identité de la rue, une communauté née à l'origine dans un petit oratoire. Et nous allons à la rencontre des jeunes dans les écoles. Nous menons en effet énormément de projets scolaires. Cela fait de l'Urania un club plus accessible, plus proche du quotidien des habitants. En quelque sorte, l'Olympia fait rêver en grand, tandis que l'Urania fait jouer les enfants tous les jours. C'est un basket à taille humaine.
10: Et les jeunes enfants rêvent de basket, surtout grâce à la NBA américaine, bien plus présente sur les réseaux sociaux que ne l'est le football italien, par exemple. C'est ce qu'assure Alfredo Maifredi de la Fédération italienne de basket.
17: Une vidéo d'un dunk spectaculaire, un contre impressionnant. Cette nuit encore, il y avait le quatrième match de la finale de NBA. Avec la plus grande remontée de l'histoire des finales, New York est revenu après 29 points de retard. La NBA continue de fasciner.
10: La fédération surfe d'ailleurs sur cette popularité. Elle organise chaque année un tournoi entre les écoles durant lequel les enfants endossent un maillot de la NBA. Les stars qu'admirent les enfants sont d'ailleurs des Américains.
18: James LeBron et Michael Jordan, papa et basta.
10: Antonino Gallofaro, RTS, Milan.
1: L'Italie sans le foot, suite de notre série. Demain, on parlera baseball. Et encore un mot de sport en football. L'ex-international suisse de 37 ans, Yann Sommer, s'est engagé pour 3 saisons en Belgique avec le club Bruges. Le gardien de but était libre de contrat après son départ de l'Inter Milan à la fin du mois de juin. Et puis en tennis, le vaudois Stan Wawrinka fait ses adieux à un de ses tournois préférés, le tournoi de Gstaad. Il entre en lice en simple cet après-midi face au portugais Jaime Faria. Match à suivre dès 17h30 en images sur RTS2. Beaucoup de jeunes sont attirés par les produits nicotinés, mais connaissent peu leurs effets négatifs sur la santé. Pour combler ce manque d'informations sur les puffs, les snus, ces petits sachets de tabac à chiquer ou les cigarettes, les cantons romands ont lancé ce printemps une campagne sur Snapchat et TikTok. Bilan tiré début juillet, cette opération de prévention a réussi à atteindre les jeunes de 13 à 17 ans et elle confirme que leur consommation est multiple, précoce et qu'elle conduit à une dépendance accrue à la nicotine. Les précisions de Caroline Raymond.
19: La campagne s'est concentrée sur 3 clips de 10 secondes comme ces reels dont sont friands les jeunes sur les réseaux sociaux. Un goût sucré, un cerveau éclaté, un bel emballage pour te piéger. Voilà le genre de message que les utilisateurs de Snapchat et TikTok ont découvert sur leur fil. Il s'agissait de montrer ce qui se cache derrière les emballages colorés et les goûts sucrés des puffs par exemple. Romane Colli du Cyprès Neuchâtel.
20: C'est des sels de nicotine à l'intérieur de ces produits, hein, donc c'est de la nicotine synthétique, et puis qui est encore plus addictive. Et puis souvent, bah voilà, il y a une banalisation. Les jeunes, ils sont pas au courant de ça. Ils entendent un discours parfois comme quoi ça serait moins dangereux que la cigarette, que ça aiderait à arrêter, et eux, ils entendent c'est pas dangereux, alors qu'en fait, c'est pas le cas.
19: Ces messages qui se sont répétés sur les réseaux sociaux ont été largement visionnés et en plus des vues, il y a surtout eu des clics sur le site de la campagne qui offrait des informations détaillées sur les produits nicotinés.
20: On a eu 4 millions d'impressions, 11 650 clics vers la page d'accueil. On a aussi dans la campagne un test en fait, où ils pouvaient tester leur taux de dépendance à la nicotine et il y a 528 personnes qui ont complété le test. Donc on voit aussi que ça les intéresse peut-être de savoir où ils en sont.
19: Les résultats du sondage ont confirmé l'installation d'une dépendance chez les jeunes en raison notamment d'une polyconsommation. Romane Colli.
20: Les jeunes, bah, ils ont tendance à prendre peut-être à l'intérieur des produits qui sont plus discrets, comme le snus, et puis à l'extérieur, continue la cigarette électronique. Il y a vraiment un peu une polyconsommation de tous ces produits de nicotine, puis bah, du coup, une augmentation aussi de cette dépendance à la nicotine.
19: Les organismes de prévention espèrent aussi s'être fait connaître des jeunes au travers de cette campagne.
1: Les produits nicotinés et les jeunes, c'était le sujet de Caroline Raymond.
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1: Un conseil lecture pour vos vacances. Un livre plein de sensibilité qui raconte le tout premier voyage d'une famille recomposée. Il y a 5 personnages, la narratrice et sa fille, Sophie, et son amoureux, Luca, avec ses enfants, Athéna et Neville. Ils partent au petit matin en train, direction le Danemark, 2 semaines pour tisser des liens. C'est ce que raconte l'autrice genevoise Aude Seigne dans son livre « Le Nord à contre-jour » paru aux éditions Zoé. Je l'avais reçue au mois de janvier. Et elle nous raconte que ce voyage-là, dans le Nord, le premier pour cette famille recomposée, est donc là pour tisser des liens et il se fait avec une certaine appréhension.
22: Quand on est 5 personnes, je crois que j'ai fait le calcul l'autre jour, si on fait des tandems de 2, ça fait 10 relations possibles. Donc il y a des relations qui existent déjà avec ses propres enfants, etc. Mais il y a des relations qui sont entre guillemets gagnées, comme celles du couple, quoique les enfants peuvent interférer aussi. Donc ça fait en fait 10 nouvelles relations dont il faut prendre soin. Et ça fait un sujet, à mon avis, inépuisable.
1: Et des caractères et des manières d'éduquer, évidemment, différentes. Pourquoi ce désir d'écrire sur une famille recomposée, sur la beauparentalité?
22: Alors j'étais bloquée dans mon processus d'écriture pendant des années où j'avais 3 projets en cours et puis un jour il y a celui-ci qui s'est imposé, donc je suis moi-même dans un schéma dit de famille recomposée, quoique c'est pas forcément un terme que j'utilise, mais tout à coup je me suis dit pourquoi partir sur une fresque sur des années qui est un projet vraiment très ambitieux et puis je vais juste prendre des notes pendant un voyage et voir ce que ça donne, s'il y a assez de matière. Il y avait déjà beaucoup de matière, mais de là je suis partie vers la fiction pour toutes sortes de raisons. Déjà j'ai la chance d'être dans une famille recomposée où ça se passe bien, enfin où il y a à chaque fois des affinités qui sont venues spontanément, donc c'était entre guillemets pas assez dramatique pour en faire un roman, donc voilà, à partir de là j'ai dû pousser le curseur de la fiction ou les curseurs dans différentes directions, et puis aussi pour protéger la vie privée notamment des enfants qui, dont je pouvais pas dire n'importe quoi. Donc, ils se sont. Enfin, mon schéma n'est pas forcément celui du livre. C'est d'autres âges, d'autres configurations, etc.
1: Fictionnalisé. Vous disiez que vous n'utilisiez pas trop le terme famille recomposée. Vous utilisez quoi alors?
22: J'ai pas encore trouvé. J'ai vu que dans d'autres langues, on parle un peu de famille arc-en-ciel, parfois aussi pour dire un peu de manière plus positive, en fait, plutôt que recomposer, ça implique quelque chose qui a été un tout, qui a été cassé, et puis il faut tenter de refaire quelque chose sans voir peut-être. Enfin, moi, je suis persuadée aussi parce que j'ai vécu ça comme enfant et adolescente qu'il y a de grandes richesses potentielles dans la famille recomposée. Donc, on voit plus souvent les choses qui vont mal, et ça me tenait à cœur de dire aussi les choses qui vont bien.
1: Vous parlez de l'importance des mots. Haute-Seigne, vous êtes autrice, vous aimez les mots, la recherche de mots. Le français, c'est une belle langue, mais elle est pauvre parfois. Vous l'évoquez dans le livre, vous écrivez que le terme « belle-mère » a deux significations, toutes deux connotées négativement, associées à des moqueries ou des maltraitances. Vous pouvez nous en dire plus ?
22: Je pense déjà que la place de belle-mère, c'est une place très compliquée, de beau-père aussi, mais encore plus de belle-mère. Il me semble que historiquement, je suis pas spécialiste, mais autrefois, il y avait quand même beaucoup de femmes qui mouraient en couche. Le mariage, c'était aussi une nécessité économique d'être plusieurs adultes, donc les pères avaient sans doute tendance à se remarier rapidement, et d'où le stéréotype de la belle-mère acariâtre à la Blanche-Neige, et dont je pense qu'on souffre beaucoup comme belle-mère de... Essayer d'être soi-même, essayer de soutenir son compagnon dans ses principes éducatifs à lui, envers les enfants, et en même temps l'envie des fois d'être plutôt un autre modèle adulte, mais entre le parent et l'ami. Enfin voilà, c'est une place qui est un équilibre très difficile à trouver.
1: Équilibre difficile à trouver, effectivement. Alors, comme tous les voyages, celui de cette famille recomposée est fait de moments difficiles, douloureux parfois, et aussi de moments de grâce, comme ce moment après la première journée dans l'auberge de jeunesse de Copenhague. Vous écrivez « Enfoncés dans un vaste canapé capitonné, ils, les enfants donc, sont fourbus et hypnotisés pendant que Luca et moi débriefons doucement de la journée. En face de nous, deux chanteuses font des reprises mélancoliques des Spice Girls. C'est un bonheur presque violent, ce moment où tous les univers de ma vie fusionnent. La jeune ado que j'ai été avec cette musique, la voyageuse solitaire, la fêtarde, la mère et la belle-mère, l'amoureuse éperdue de Luca. Cet oxymore bonheur violent, vous l'utilisez plusieurs fois. Pourquoi ce bonheur est-il violent parfois ?
22: Pour en arriver là, on passe... je parle pour moi, mais les personnages encore plus passent par des épreuves de vie vraiment difficiles. Et puis quand justement on a été soi-même, on va dire, décomposé par la vie comme ça, je dis souvent, ma narratrice par exemple, et là c'est un fait qui est autobiographique, elle a 9 agendas pour jongler entre les activités des enfants, des ex, etc. Et finalement quand tout le monde est là, il y a une forme de bonheur violent, c'est vraiment une expression qui m'est venue comme ça, d'apaisement, cette sensation d'être dans un tout et une forme de sérénité que, en fait, qu'on soit famille recomposée ou pas, qui, en fait, dans la vie d'adulte, n'est pas si fréquente non plus.
1: Et vous l'évoquiez, Haute-Seigne, une famille recomposée, c'est aussi des ex. Ce livre parle aussi de ça, les couches successives qui nous composent, tout ce qu'on a été et qui fait partie encore de nous, et aussi toutes les relations qui nous ont façonnés. La narratrice veut que le papa de sa fille, Tom, et l'ex-compagne de Luca, Fabienne, décédée, soient aussi présents.
22: Oui, parce que je pense que c'est important de préserver ces relations-là et de, alors c'est un peu peut-être des notions de psychologie de base, mais de surtout pas essayer de prendre la place d'un autre parent, qu'il soit impliqué dans l'éducation ou pas, de surtout pas, la narratrice essaye de faire ça, d'avoir sa propre place à elle, de belle-mère, et de surtout pas... moi, je trouve qu'il n'y a pas de honte à dire à ses enfants de quoi on est constitué, de ce qu'on a vécu, que plus on vieillit, plus on a des strates qui nous composent, et à pas leur masquer ça, que ce soit les joies ou les difficultés, en fonction de ce qu'on va dire à chacun de leur âge, évidemment.
1: Et puis, on parlait tout à l'heure d'un moment de grâce dans ce voyage, un peu de musique pour en parler. On entend la chanson « New Error » de Moderate. Haute-Seigne, on parle avec vous de votre dernier roman « Le Nord à contre-jour » paru aux éditions Zoé, l'histoire du tout premier voyage au Danemark d'une famille recomposée. Cette musique-là, elle accompagne un moment du livre dans la voiture de location, un moment de félicité. Est-ce que vous pouvez nous le raconter, ce moment ?
22: On avait proposé aux enfants, ça c'est aussi... un fait réel, il en reste quelques-uns dans le livre, de créer une playlist en mettant, enfin, chacun des enfants a mis de la musique, nous les adultes aussi, pour leur faire découvrir en fait qui, alors c'est des choses, des fois il y a même un petit peu de fiction qui s'est introduit même dans la musique, parce que par exemple ben, Henri Dess, ça parle à tout le monde, je pense n'importe quel parent, enfin n'importe quel trentenaire qui a été enfant, on a tous grandi avec ça, et puis en fait c'est vraiment, enfin moi ça me fait complètement fondre de voir quand les enfants commencent à déteindre de manière positive les uns sur les autres, à se faire découvrir des choses, et voilà, cette musique c'est un moment où les enfants ont une proximité physique, où ils se font des câlins, enfin, qui est vraiment voilà, un de ces petits moments de grâce, effectivement.
0: La transmission entre les enfants, puis aussi la transmission des beaux-parents.
22: Bah, en fait, la transmission, elle se fait vraiment dans la notion de famille au sens large. Moi, j'aime beaucoup l'idée que aussi des amis proches de la famille aient une influence sur mes enfants. Enfin, elle se limite pas en fait au fait que ce soit deux adultes qui transmettent à leurs enfants.
0: C'était l'autrice genevoise Haute-Seigne, entretien diffusé une première fois au mois de janvier. Son roman Le Nord à contre-jour est paru aux éditions Zoé. Il raconte le tout premier voyage d'une famille recomposée qui part au Danemark pour tisser des liens. Et la météo de ce mardi, du soleil, un peu plus de nuages sur le nord de la Suisse romande. Des cumulus se forment cet après-midi le long des crêtes avec des averses et des orages qui pourraient déborder en plaine. Il fait chaud jusqu'à 37 degrés. Demain mercredi, d'abord du soleil et puis le ciel se couvre dès la mi-journée avec des averses et des orages dans les Alpes et ensuite en toute région. Orages localement forts avec un risque de grêle. Température en plaine, 20 degrés au petit matin et jusqu'à 33 l'après-midi.

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1: Sauvage, sophistiqué, félinien, silence habité, quelques-uns des qualificatifs ou des mots pour saisir le jeu de Sylvie Courvoisier, pianiste et compositrice suisse dont nous suivons le parcours cette semaine. Nous sommes ensemble jusqu'à 14h, soyez les bienvenus.

0: Ce qui me sauve, c'est que j'en suis absolument pas lassée. Mon appétit de jeu est intact. Parole de la pianiste Sylvie Courvoisier à propos de sa vie de musicienne qui a débuté tôt. Un parcours qui n'a pas été sans embûches. Peu de femmes dans cette discipline piano et jazz dans ces années 80. La presse pas tendre, notamment avec son premier concert au QI Jazz en 1994. Y jouant avec son quintetto, la critique acerbe de 24 heures écrit « Il y avait de cette musiquette de fanfare à la Albert Heller des années 60, ces orgasmes tonitruants des temps héroïques du free jazz. Un maniérisme ringard, quoi. » Elle n'en garde aucune rancune. Sylvie Courvoisier aime la franchise. Cela dit, quelques semaines plus tard, l'enregistrement de ce concert devient un album live. Il s'appelle Sauvagerie courtoise. La pochette est signée Hugo Pratt, rencontré lors d'un nouvel an. Voilà qui campe la personnalité de l'artiste ouverte, curieuse et activant des liens fertiles. Puis, comme le dit beaucoup plus joliment un autre journaliste de 24 heures plus tard, son clavier va ensuite se faire happer aux États-Unis par la grâce d'un violon. En effet, en 1995, cap sur Baden-Baden, c'est la rencontre du violoniste Mark Feldman qui deviendra son mari et qui la pousse à s'envoler pour New York. L'occasion aussi pour elle de nous parler d'Irene Schweitzer, pianiste free, qui a œuvré de l'autre côté de la Sarine et qui reste une référence d'art et de cœur pour Sylvie Courvoisier. Rencontrer, choisir, partir, ainsi se nomme ce deuxième épisode emmené par Ivor Malherbe.
1: Bonjour Sylvie Courvoisier.
2: Bonjour Ivor.
1: On se retrouve pour la deuxième fois, toujours chez vous, ici à Brooklyn. Hier, nous avons parlé de votre naissance à Lausanne, de où vous avez grandi, à Savigny, et aussi des gens que vous avez rencontrés. On a cité Jacques Demière, on a parlé de Carole Fouvy, de Michel Godard, de vos premiers groupes, le concert à QI. Et aujourd'hui, nous allons partir du côté de Baden-Baden, où vous avez rencontré un pianiste qui a eu une certaine influence sur vous, c'est Joachim Kühn.
2: Tout à fait. Donc en 1995 et 1996, j'ai fait les Baden-Baden Jazz Meeting, où en fait la radio allemande, la SB Funk, invitait 12 musiciens de partout dans le monde pour enregistrer pour la radio. Donc c'était aussi la 1995, je venais de finir le conservatoire, je jouais avec mon quintetto, je jouais dans le groupe de Michel Godard. C'était au début de ma carrière, je dirais, où je sortais un tout petit peu de la Suisse. Et donc, Baden-Baden, en 95, j'ai rencontré Mark Feldman. Aussi, en 95, c'est ma tournée avec les Hollandais, beaucoup en Hollande, et puis en Belgique, avec Thomas Chapin. Donc, en 95, à Baden-Baden, il y avait Mark Feldman, qui est devenu mon mari.
1: Il est violoniste. Américain.
2: Un mec extrêmement intelligent.
1: Voilà. On reparlera de lui demain, parce que c'est une partie importante de votre vie, évidemment, surtout si vous avez été mariée, c'est normal. Mais au même moment, au milieu des années 90, du côté de Baden-Baden...
2: Si on revient à Baden-Baden, il y avait aussi Joachim Kühn, en 1996, grand pianiste qui habite à Ibiza, qui a 80 ans, que je suis encore en contact. On a l'année passée joué au Berlin Jazz Festival, il était là-bas, on a eu un grand plaisir de se revoir, de se réécouter.
1: Il est un de vos fans?
2: C'est un de mes fans. Et chaque fois que je fais un CD, il m'envoie une lettre à la main que sa femme me transmet via email. Et c'est quelqu'un que j'aime beaucoup.
1: Qu'est-ce qu'il vous raconte?
2: Basiquement, il me dit j'adore ce que vous faites. C'est une nouvelle façon de voir le piano. Et il est fasciné par ça.
1: À part ça, si on écoute Joachim Kühn, on comprend que vous avez quand même passablement de points communs dans l'énergie,
2: dans le traitement, dans le son, c'est très différent. Il a une facilité pianistique que je n'ai pas. Il joue d'une vitesse, il a un articulé qui est incroyable. Mais quand j'étais avec lui à Baden-Baden en 1996, j'étais comme une éponge. Je prenais son énergie et il était assis à côté de moi au piano. Il montrait des trucs et j'ai appris plus en 5 jours avec lui que 50 conservatoires.
1: Pour les Suisses romands, je pense qu'il est bon de dire que Joachim Kühn, qui est donc un pianiste allemand, d'Allemagne de l'Est, a beaucoup joué avec un trio absolument phénoménal avec le batteur suisse Daniel Humer et avec le contrebassiste français Jean-François Génie-Clark. Ils sont venus des tas de fois jouer en Suisse romande, que ce soit au Festival Jazz de QI, mais aussi à Genève. C'est un trio qui est en soi une sorte de modèle dans le fonctionnement de l'improvisation. On parlera aussi de vos trios, donc on peut vous rapprocher un peu les uns des autres. Vous êtes dans
2: la
1: même sphère.
2: Et aussi, il a joué la chose la plus importante pour moi avec mon héros, qui est Ornette Coleman. Il a fait un disque magnifique en duo. Je l'ai rencontré à New York avec Ornette. C'est grâce à Joachim que j'ai rencontré Ornette, que j'ai pu m'asseoir et être une ouïe dans son studio. C'est fantastique.
1: Pour celles et ceux qui découvrent le nom Ornette Coleman, qu'est-ce qu'il faut dire d'essentiel?
2: Il faut écouter Ornette. Il n'y a rien à dire. Je crois qu'il n'y a pas de mots. Ornette, c'est un magicien de...
1: Saxophoniste,
2: alors, compositeur. Si on écoute Lonely Woman, c'est des mélodies qui te restent dans la tête. Il a écrit tous ses standards, mais qui sont sans grille harmonique. Une façon modèle effrayée de jouer. Et il joue un peu fou, mais qui est magnifique. Il a un son, tu le reconnais après deux notes. Et c'est toujours quelque chose que j'ai recherché.
1: Est-ce qu'on ose dire que sans Ornette Coleman, le jazz d'aujourd'hui ne serait pas ce qu'il est?
2: Je pense. Et puis je pense que des gens comme Paul Motion, on a beaucoup parlé de Paul Motion,
1: le batteur
2: qui a écrit ces toutes petites mélodies, qui sont des petits bijoux. C'est vraiment pour moi un post-Ornette. Et les gens qui ont la chance de voir Ornette live et puis de voir... écouter ce duo avec Joachim Kühn et Ornette, c'est magnifique. Et Ornette a aussi joué beaucoup avec Jerry Allen, qui est ma fan. Je suis une fan de Jerry Allen.
1: Pianiste américaine.
2: Africaine-américaine. Grande compositrice.
1: Et donc, au moment où vous rencontrez Joachim Kühn, à peu près à la même période, vous rencontrez le directeur du théâtre de Vidi, René González.
2: Voilà, j'ai une anecdote marrante à raconter. La fin de Baden-Baden Jazz Meeting, j'ai dû partir quelques heures en avance parce qu'il y avait la cérémonie, mon premier prix que j'ai reçu, c'était en 1996, et la cérémonie se passait à Nyon. Et j'ai pris le train et la police est venue me chercher à la gare de Lausanne. Et avec les sirènes, on est arrivé. Pour la cérémonie, je suis arrivée aux dernières minutes parce que je devais enregistrer le matin à Baden-Baden Jazz Meeting. Et j'arrive, et quand j'arrive, ils me disent « Vous pouvez jouer du piano ?» Alors, j'avais l'énergie comme ça. J'ai joué un truc, je ne sais pas du tout ce que j'ai joué. Et à la fin de la pièce, je ne sais pas, Joachim faisait ça, il refermait le couvercle, puis ça faisait un grand bruit. Et René González, il a commencé à rire, il n'en pouvait plus, quoi. Après, il se penchait pendant que les gens faisaient le discours pour le dernier. Parce que lui, il recevait un prix. Mais il était assis à côté de moi. Puis il me fait, je te donne mon théâtre avec un grand budget. Pour faire ce que tu veux pendant une semaine. Tu passes dans mon bureau demain, on va trouver des dates.
1: Vous avez reçu à cette époque, en fait, le prix des jeunes créateurs de la culture vaudoise en 1996. Et donc, du coup, vous vous retrouvez avec un espace de création formidable.
2: Voilà. Donc, j'ai fait mon premier spectacle à Vidi, qui s'appelait « Ocre de Barbarie ». C'est là aussi que qu'on voit aussi mon intérêt pour autre que la musique. J'ai demandé à François Junot, automatier à Sainte-Croix, magnifique personne qui fait ses automates avec d'une imagination et d'une beauté et avec un magnifique son aussi. Donc on a utilisé, je pense, 7 ou 8 de ces automates, donc avec le buste, avec les jambes d'une danseuse, que je mettais un micro pour qu'on entende le bruit de la mécanique. Donc tous ces automates se font qu'avec des systèmes mécaniques d'horloge. Et si vous avez l'occasion d'aller à Sainte-Croix, d'aller voir son atelier, il faut le connaître pour aller voir son atelier, mais découvrez François Junot, qui est un magnifique homme. Donc il y avait François Junot, il y avait bien sûr Daniel Bourquin, qui était mon deuxième papa, il y avait Michel Godard, Pierre Charial, Marc Fellman, que je venais de rencontrer, Tony Overwater, il me semble, à la contrebasse, et Marc Nansif à la batterie. C'était la grande formation. Et on a commencé par le poème symphonique de Ligeti pour son métronome. Donc, il montre la mécanique, les automates, l'orgue de Barbarie. C'était... Et je me souviens, mon frère Stéphane était à ce concert. Il m'a dit, Sylvie, c'était une horreur. Ça n'en finissait plus. Mais je pense que c'était très osé de faire cette chose-là, avait dit à ce moment-là.
1: Mais c'est un peu une constante dans ce que vous faites.
2: Non, maintenant je pense que c'est plus accessible, mais je pense que j'essayais des choses que...
1: Mais la volonté d'être accessible, c'est pas, ça ne vous préoccupe pas vraiment?
2: Non, vraiment pas du tout.
1: Vous faites ce que vous pensez juste?
2: Oui, c'est ce que j'entends, ce que j'ai envie de faire.

0: C'est Mark Feldman, j'imagine,
1: oui,
0: qui est une des raisons de bouger.
1: C'est une des raisons, et aussi j'avais plus envie d'habiter en Suisse. J'avais l'impression que pour pouvoir grandir, il fallait que je parte.
0: Et puis en même temps, New York, on sait que c'est un véritable chaudron, un latanor de création. C'est cet aspect-là.
1: Mais j'étais pas attirée par New York. Je pensais aller à Amsterdam, parce que je jouais pas mal de musiciens hollandais. J'avais reçu une bourse pour aller à Juilliard quand j'avais 18 ans, parce que j'avais fait un truc à Langnau avec Keith Copeland qui m'a dit ouais, on peut vous donner une bourse pour 6 mois. Et j'avais aucune envie d'être là-bas. Mais aussi, c'est parce que je suis tombée amoureuse de Mark Feldman, qui m'a demandé de venir à New York. Et puis j'avais aussi Thomas Chapin, qui m'a dit, écoute, viens à New York, tu viens faire quelques concerts, puis je te fais rencontrer des musiciens. Et aussi Jim Black, un batteur de ma génération, peut-être que 2-3 ans de plus que moi, qui me dit, mais viens à New York, il faut vraiment que tu rencontres, tu vas grandir, tu vas... Parce que aussi, quand j'ai fait Baden-Baden Jazz Meeting, j'étais la plus jeune, il n'y avait que des mecs. Non, c'est pas vrai, il y avait Linda Sharrock, donc il y avait une chanteuse, et j'ai réalisé que j'avais des lacunes, que ma lecture à vue était mauvaise, que ma rythmique était mauvaise, qu'il fallait que je travaille. Et puis même si je recevais des petits prix en Suisse, ça voulait rien dire, et puis je me disais si... Puis c'était aussi cette question, est-ce que j'allais faire de la musique contemporaine plutôt en tant que compositeur ou bien en tant que pianiste? Bah, le fait que j'ai fait Baden-Baden et puis que j'ai eu le plaisir de jouer avec des musiciens qui jouaient mieux que moi, qui avaient beaucoup plus d'expérience, et de leur écrire des pièces pour 12 personnes, on expérimentait des choses, c'était un vrai bonheur. Et je me suis dit que j'avais envie d'écrire pour des gens que je connaissais et des improvisateurs, mais d'écrire des choses complexes.
0: En fait, on s'aperçoit, au fil de ce qui vient d'être dit depuis le début de nos entretiens, c'est qu'il y a des gens qui vous font confiance. Et là, on arrive dans une nouvelle sphère qui est au-delà de l'océan Atlantique, du côté de New York, donc, Mark Feldman, votre compagnon d'alors, et puis, qui vous ouvre des portes, Jim Black, vous venez de les citer, hein. Et puis, on entre dans une sphère de quelqu'un qui est très luminescent, on va dire, dans les musiques créatives, c'est John Zorn.
1: À mon arrivée à New York, Mark était en studio avec John Zorn. J'avais pas l'adresse de son appartement, il m'a dit, viens à Sexton, quand tu débarques à JFK, tu prends un taxi ou tu prends un subway, tu vas dans le studio à Manhattan, blablabla. Donc j'arrive avec ma petite valise. Je pensais que j'allais venir... c'était prévu que je vienne 1 ou 2 mois. Je souhaitais mon appartement à Lausanne. Je ne savais pas du tout que j'allais rester là-bas. J'arrive, John me voit. Aïdiana. Bravo. Bien choisi.
0: Et puis, donc dans la série, vous êtes séduisante et puis...
1: voilà. Non, puis il m'a trouvé très sympa. Puis John parle toutes les langues. C'est un génie, je peux le dire. J'ai toujours eu une fascination pour des gens très intelligents. Qui me font titre, qui me voilà. La première chose qu'il me parle, il me parle de Rimbaud. Je suis là, waouh, Arthur Rimbaud, comment tu connais ça? Donc c'est assez incroyable. Et John dit, ah ouais, alors t'es pianiste, hein, non? Viens au concert demain, je fais un truc, et puis la semaine prochaine, tu peux venir à une répète pour Cobra, on va voir si on peut peut-être faire un petit peu t'aider pour que tu puisses bosser. Quoi.
0: Donc le courant est passé tout de suite entre vous.
1: Ah oui, tout de suite. Donc, puis Marc, il était super, ok. Et puis, donc j'ai travaillé dès que je suis arrivée à New York, par le biais de Marc, avec John Zorn, mais genre, pas tout de suite, parce que mais je dirais une année après, j'ai joué donc Cobra.
0: Alors, quand vous dites Cobra, c'est un projet de John Zorn,
1: c'est un projet, on est 12 musiciens, où c'est avec, c'est de l'impro, mais c'est très structuré. Puis j'ai fait un des CD de Cobra, et puis John Zorn a un label qui s'appelle Zadik, et j'ai fait, je pense, 15, 20 CD sur Zadik. Que ça soit la musique de Earl Brown, que ça soit la musique de John Zorn, des musiques de films comme Femina.
0: Ça veut dire que vous devenez une musicienne de studio,
1: Beaucoup de musique de studio. J'ai pris, bien sûr, quand je suis arrivée à New York, j'ai pris des cours parce que je lisais pas bien assez à vue. Mon langage harmonique était nul. Je savais pas tenir un tempo correctement. Donc j'ai pris des cours de jazz, j'ai refait toute ma technique. J'ai beau faire le conservatoire classique, j'ai des super profs, Demir m'a appris le son, mais il me manquait pour faire de la musique plutôt avec des grands sauts contemporains, des trucs plus techniques. J'ai refait toute ma technique avec Edna Golansky, pianiste

0: pédagogue incroyable. Et j'ai fait tout sur la rotation, sur le son, sur le poids de chaque doigt, les sauts, comment on saute d'une autre à une autre, quand on va de l'extrême aigu. C'est aussi d'où mon jeu, où j'utilise tout le clavier, pas seulement. Si tu vois certains pianistes, ils utilisent 3 octaves ou 4 octaves. J'utilise tout le piano, que ce soit à l'intérieur et les touches.
1: Alors, j'ai pu vous écouter récemment, Louis Courvoisier, avec votre trio, avec Drew Gress et Kenny Wollesen, à La Spirale à Fribourg.
0: OK.
1: Et ce piano miqueux qui était sur scène, j'ai l'impression que vous avez sorti un niveau sonore qui, moi, m'a impressionné. Comment est-ce qu'on travaille cette puissance et cette clarté sonore? C'est justement Madame Golanski qui vous
0: voilà,
1: a
0: enseigné. Voilà, beaucoup. Mais aussi des gens comme Demierre qui aiment le son, quoi. Mais je pense que Golanski, elle m'a donné plutôt tous les outils à comment résoudre les problèmes. Chose qu'on parle très peu en technique pianistique. Et même au conservatoire, il y a beaucoup de pianistes blessés. Moi, je m'étais fait des tendinites. Avec le système de Edna Golanski qui vient de Taubman, ils analysent microscopiquement tous les mouvements intérieurs qu'on ne voit pas du piano.
1: Avec des caméras?
0: Non. Ils analysent comment faire une gamme avec la double rotation, avec single rotation.
1: Qu'est-ce que c'est la double rotation pour un profane?
0: Donc,
1: comme
0: exemple,
1: moi
0: tu mets le pouce, tu prépares, tu plies. Et là, tu as une double. Donc, toi, une, deux.
1: Alors, je regarde votre main, puis effectivement, il y a une rotation qui se fait par-dessus un certain doigt.
0: Voilà. Okay. Donc, c'est bon, on va dans un sens et on revient dans un autre sens. Puis là, c'est single, double, double, double, single. Mais ça ne se voit pas. Ils sont là, mais comme je vais très vite, et c'est comment tu relises, toi, comme mon doigt il remonte, j'ai aucune tension. Et j'ai le poids de l'avant-bras derrière chaque doigt.
1: Et c'est une technique qui est utilisée couramment maintenant, parce que visiblement ça résout un problème physiologique.
0: Voilà. Donc la méthode française, si tu as un pianiste classique français, ils vont beaucoup jouer des doigts, mais c'est-à-dire que tu as moins de son. Mais tu as des gens comme Martha Argerich, elle fait cette méthode, mais sans le savoir. Parce que je pense qu'elle a ce truc inné. Il y a plein de pianistes qui font des doubles rotations, bien qui ont le son, parce qu'ils ont une conscience du son et puis ils le font presque instinctivement.
1: Parce que c'est la technique qui convient le mieux pour obtenir ce qu'on veut entendre.
0: Je pense. Moi, je suis une fan de cette technique, mais il y a très peu de pianistes classiques ou de jazz qui ont conscience de ces micro-mouvements qu'on fait. Donc c'est aussi comment de travailler des heures, si tu fais 8 heures de piano par jour, comment travailler longuement sans se blesser, sans se fatiguer. Et je pense que je peux faire 6 heures de piano, 8 heures de concert, je ne me blesse pas. Et ça, c'est grâce à Edna Golanski.
1: Sylvie Courvoisier, il y a des lieux importants à New York, et il y en a un en particulier, c'est le club Tonic. Parlez-nous
0: voilà.
1: De cet endroit.
0: Alors Tonic, c'était quand j'ai déménagé à New York, je pense qu'il a ouvert en 1990. 99, je crois juste après, c'est un club où Melissa, c'était une amie à moi, était le propriétaire. Elle a demandé à John Zorn de l'aider pour faire la programmation. Et puis moi, j'ai beaucoup aidé pour trouver les pianos, pour l'aider au bar, pour l'aider... Parce qu'au début, c'était un truc... Et c'est en fait un énorme garage, moche, mais qui sonnait bien. À l'époque, j'avais un deal avec Beethoven Piano, donc de louer un piano très bon marché qui tenait bien la route pour le club. Et c'était vraiment le sens de la communauté. On avait notre club, on jouait là une fois par semaine, donc tout le temps, on expérimentait. John, il faisait ses improv pour payer le loyer du Tonic. Il y avait même un subtonic en bas où ils mettaient plutôt DJ ou plutôt musique électronique. Et puis en haut, c'était une scène normale. Et puis on sortait tous les soirs. On était là tous les soirs. Et j'ai entendu plein de musique. Je ne devais pas payer l'entrée. C'était tout... ouais, c'était notre hang.
1: Sylvie Courvoisier, à ce moment-là, vous allez, avec votre compagnon, Mark Feldman, le violoniste, enregistrer passablement de duo.
0: Tout à fait.
1: C'est un axe assez important. Il y a plusieurs disques. Vous avez une discographie assez fournie.
0: Je ne sais pas comment. On a en tout cas fait 5 ou 6 disques en duo. Donc le premier, c'était Music for Violin and Piano en 99, je pense, ou 98. Et après, on a joué des répertoires de John Zorn, la musique de John Zorn, sur plusieurs disques. Il y en a 2 qui sont où c'est que nous deux. Puis après, on a fait plusieurs disques où on joue quelques pièces. On a fait des musiques de films pour John aussi. Après, j'ai fait Abaton, qui est mon trio mon seul album que j'ai fait pour ECM, un double album avec Eric Friedlander au violoncelle, magnifique violoncelliste new-yorkais, qui est le fils de Lee Friedlander, un des plus grands photographes du monde. Et je suis une grande, grande fan de Lee Friedlander, avec Mark et puis moi. Et puis Abaton, c'est un groupe où on a fait un double album. Manfred Eicher a demandé de faire un double album.
1: Manfred Eicher, le patron de ECM.
0: Le patron de ECM.
1: Qui est quand même un des plus grands labels européens de jazz.
0: Et un vrai producteur. Il a l'oreille absolue, il entend le piano, il entend et il produit. Je pense que les deux vrais... Il y a peut-être des gens qui vont se blesser, mais les deux grands producteurs, c'est John Zorn et Manfred Eicher, dans ma vie. Et Manfred, on a enregistré à Oslo, au Rainbow Studio, qui est aussi un studio très fameux. Et j'ai écrit toute la musique classique contemporaine, qui est le premier album, qui s'appelle Abaton, où il y a quatre pièces, quoi. Il y a Abaton, il y a Nikom, Poco a Poco, où je crois que je ne joue pas, où c'est très écrit. C'est vraiment piano, trio, mais formation classique avec violon, violoncelle et piano. Et le deuxième album, Manfred voulait plus entendre de l'improvisation, il m'a demandé... Est-ce que tu peux faire d'abord une... L'idée, c'était qu'il fasse une petite improvisation entre ces grandes pièces écrites. Puis finalement, on a fait tout un deuxième disque où c'est toute l'improvisation. Et puis c'est un groupe avec lequel j'ai tourné beaucoup en Europe. On l'a aussi joué à Vidi, parce que j'avais une carte blanche un peu avec González pendant 10 ans.
1: Et puis, il y a Masada Recycle dans la série...
0: Masada Recycle, yeah. John Zorn a écrit plein de chansons de Masada. Et nous, on en a fait une dizaine, je pense. Puis après, on a fait Malface, qui est aussi les chansons de Masada. On aurait dû faire les Bagatelles, mais on s'est divorcés entre-temps.
1: Et après la sphère Tzadik, Sylvie Courvoisier, il y aura une nouvelle sphère qui va être importante, on pourrait dire un label aussi, parce que Tzadik étant un label aussi,
0: voilà.
1: C'est le label Intact.
0: Oui, mais le label Intact, c'est en même temps que Tzadik. Donc ça se superpose. Je fais des fois des disques sur Tzadik, quand c'est Zorn, quand c'est autour de John. Même si j'ai fait mon premier solo album, c'est sur Tzadik. Mon deuxième solo album est sur Intact. Mais c'est toujours en parallèle. J'ai fait 17 albums sur Intact et je pense que j'ai fait, en tout cas, le même nombre sur Tzadik.
1: Et au moment où on écoute cette émission, il y a un nouveau disque qui va sortir d'ailleurs sur Intact, un duo avec le trompettiste Walada Leo Smith.
0: Qui est une légende.
1: Qui est
0: un vieux monsieur, qui a 84 ans. Mon papa est très content que je fasse un disque avec un vieux monsieur, qui joue magnifique, mais très particulier.
1: Comme Ornette Coleman, somme toute.
0: Oui, mais il joue encore plus faux qu'Ornette. Mais c'est encore plus précieux et magnifique.
1: Il y a une personne qu'on aurait pu citer plus tôt, si on parle de... On a parlé de différents mentors jusqu'à aujourd'hui. C'est la pianiste suisse, Irène Schweitzer.
0: Bien sûr.
1: Qui a reçu le grand prix que vous recevez cette année 2025, mais en 2018, année où vous avez reçu déjà un prix suisse de
0: musique. Le petit prix de musique, oui.
1: Voilà.
0: Je ne sais pas si on dit petit prix, mais le prix de musique.
1: C'est un des prix. Là où cette année, vous recevez le grand prix. Voilà. Qui est Irène Schweitzer pour vous?
0: Irène Schweitzer, c'est déjà une figure féministe incroyable, qui a dû se battre, vraiment se battre, je dirais, pour être pianiste, pour exprimer ce qu'elle avait envie de faire. Grande pianiste, de free, avec un toucher très dur, mais totalement original. Et une des pianistes qui, chaque fois que j'étais jouée en Suisse allemande, est venue au concert. Le premier concert, on a joué au Vim avec Lucas Nigli. Et je me souviendrai toujours quand, tout à coup, Lucas ne pouvait plus jouer. Je le regarde, moi j'avais le dos au public, je ne savais pas ce qui se passait. Tout coup, je le vois, il était gelé. Je joue en solo, je fais « Qu'est-ce que tu as, Lucas ?» Et genre, on avait 20 ans, et derrière, je regarde derrière moi, il y avait Pierre Favre et Irène Schweitzer qui rentrent dans la salle. Et à ce moment-là, c'est le début de notre amitié. Donc pendant, elle est morte l'année passée, et je viens de faire un tribute, un hommage à Irène. Et j'ai fait une série de concerts qui s'appelle « Pour Irène », parce qu'elle m'a tellement donné pendant toutes ces années. J'ai fait des duos avec elle. Mais c'est aussi une personne d'une curiosité. Elle allait voir pas seulement moi, mais elle allait voir tout le monde. Et c'est ce qu'on réalise, que pour être bon musicien, il faut que tu ailles voir des musiciens. Il faut que tu ailles au concert live.
1: Si on se quitte en musique, qu'est-ce que vous auriez envie d'écouter ou de faire écouter?
0: On peut prendre Yannick Homme, musique encore, musique contemporaine. Ou bien Abaton, prenons Abaton.
1: Alors Sylvie Courvoisier, on se quitte avec Abaton, cette pièce que vous avez composée, qui est aussi le titre du disque paru chez SM.
0: Voilà.
1: Et si vous voulez bien, on se retrouve demain.
0: Super. Fantastique. Merci.

0: Abaton par le trio de Sylvie Courvoisier avec le violoniste Marc Feldman et au violoncelle Eric Friedlande. C'est une proposition d'Ivor Malherbe. Demain, il sera question d'esprit ouvert. La vie à peu près, c'est une coproduction Daniel Éveillé et Florence Grivel, assistée d'Audrey Zano, réalisée par Mathieu Ramsauer. À demain, belle suite de journée à vous sur Espace 2, il est 14h.
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2: En compagnie de Mitsou Carré, bonjour à vous, bienvenue dans le grand rendez-vous des captations live d'Espace 2. On vous a mis au menu pour aujourd'hui le deuxième concerto pour violon de Bartok par Julia Fischer et l'OSR dirigé par Marek Janowski, la première Mephisto-Valse de Liszt sous les doigts de Denis Matsouyev à Verbier, la quatrième symphonie de Tchaïkovski à nouveau par l'OSR mais dirigée ce soir-là par Alan Gilbert, et enfin un extrait de la Sonata Representativa pour violon et basse continue de Bibert sous l'archet de Meret Luthi. On commence donc cette escapade musicale, comme bien souvent dans les quartiers de l'Orchestre de la Suisse romande, le Victoria Hall de Genève, où la phalange fondée en 1918 par Ernest Sancermet a rendez-vous le 14 avril 2008 avec la violoniste Julia Fischer, partie pour interpréter non pas un mais deux concertos pour violon de Béla Bartok sous la direction de Marek Janowski. Et Mitsou Carré a prévu ici de nous en faire entendre le deuxième. Les premières esquisses de l'œuvre remontent à 1936. L'Europe se prépare alors à la tragédie. Hitler s'apprête à dévorer l'Autriche, puis la Tchécoslovaquie. L'amiral Horthy, qui dirige la Hongrie d'une main de fer depuis les années 20, accroît encore ses pouvoirs. Et c'est dans ce contexte funeste que Bartok, pris de liberté, entreprend de composer une œuvre concertante aux sonorités criantes et aux idées révolutionnaires. La version finale sera achevée 2 ans plus tard. Ce concerto est le point d'orgue d'une période d'activité créatrice sans précédent. Bientôt, il lui faudra fuir la barbarie pour prendre le chemin de l'exil américain et du déracinement. On a longtemps cru ce concerto unique avant que la violoniste Steffi Geyer, amour de jeunesse du compositeur, ne confie à Paul Zaher, à la fin des années 50, la partition d'un concerto antérieur datant de 1907. Le second concerto est, lui, dédié au violoniste Zoltán Csekely, qui a créé l'œuvre le 23 mars 1939 à Amsterdam avec l'orchestre du Concertgebouw sous la direction de Willem Mengelberg.

La danse dans le bistrot du village, ou première valse de Mephisto, signée Franz Liszt et Denis Matsouyev pour l'interprétation en démonstration à Verbier le 26 juillet 2011. L'altitude dont je vous parlais tout à l'heure, en fin de compte, était de courte durée puisque l'on est de retour avec tous les propriétaires de résidences secondaires, me direz-vous, à Genève et son Victoria Hall, où le même orchestre de la Suisse romande de tout à l'heure nous propose maintenant, mais sous la baguette d'Alan Gilbert, une autre page symphonique venue de l'Est, la 4e symphonie en fa mineur opus 34 de Tchaïkovski. Le processus d'écriture de cette grande fresque pour orchestre est fortement imprégné de la personnalité de Nadejda von Meck, nouvelle muse épistolaire du compositeur. En mai 1877, il lui écrit, je cite, « À présent, je suis absorbé par la symphonie que j'ai commencé à écrire encore en hiver et que je veux vous offrir car vous y trouverez les échos de vos idées et de vos sentiments les plus profonds. » Contemporaine de l'opéra Eugène Onieguin, l'œuvre est décrite jusque dans ses moindres détails dans une lettre à Madame von Meck. Le tableau que fait l'auteur de l'Allegro con fuoco final est particulièrement représentatif de l'état d'esprit général de cet opus 36. Écoutez plutôt, « Si tu trouves aucun motif de joie en toi-même, regarde les autres. Va dans le peuple. Vois comment il sait s'amuser en s'adonnant au sentiment d'une joie sans partage. C'est le tableau d'une grande fête populaire. Mais à peine as-tu cessé de penser à toi, et t'es-tu laissé captiver par le spectacle du bonheur d'autrui, que l'implacable fatum revient et se rappelle à ton souvenir. Mais les autres n'ont que faire de toi. Ils ne se sont même pas retournés. Comme ils sont heureux de leurs sentiments simples et spontanés. Quant à toi, tu ne peux t'en prendre qu'à toi-même. Alors ne dis pas que tout est triste en ce monde. Il existe des joies simples et fortes. Réjouis-toi de la joie des autres. On peut quand même vivre. »

Tchaïkovski et sa 4e symphonie en fa mineur, opus 36, dans une épure ici d'Alan Gilbert et de l'Orchestre de la Suisse romande, en concert au Victoria Hall de Genève le 4 mars 1997, sous les micros d'Espace 2.

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1: Roi du ciel, louez le Seigneur du haut des cieux. Poème sur le jugement des ragnées, trois versets spirituels russes de compositeurs anonymes dessinés ici par Andrei Kotov et le chœur Sirine, en concert le 14 juillet 2002 en l'église du Collège Saint-Michel de Fribourg dans le cadre du festival de musique sacrée. Toujours à Fribourg, mais sur le fil d'un violon, on enchaîne pour terminer cette tournée romande sur Espace 2 avec la Sonata Representativa de l'un des compositeurs baroques les plus extravagants, j'ai nommé l'Autrichien Heinrich Ignaz Franz von Bieber, servi ici par Meret Luthi et son ensemble Passion de l'âme, immortalisé le 2 novembre 2014 en l'église des Capucins de Fribourg dans le cadre des concerts de l'ADMA.

La sonata représentativa pour violon et basse continue de Heinrich Ignaz Franz von Bieber, servie ici par Meret Luthi et son ensemble Passion de l'âme, immortalisé par les micros d'Espace 2 le 2 novembre 2014 en l'église des Capucins de Fribourg, dans le cadre des concerts de l'ADMA, l'association pour la découverte de la musique ancienne. La régie Espace 2 était pilotée ce jour-là par Gérard Halla et les micros disposés par Laurent Deschanet. Pour joindre 16 heures, on fait tourner un disque extrait des 11 bagatelles pour piano opus 119 de Beethoven.

0: Un extrait des 11 bagatelles pour piano opus 119 de Beethoven, dans une lecture au disque chez Deutsche Grammophon, signée Grigori Sokolov. C'en est fini pour aujourd'hui, les concerts captés par Espace 2 dans toute la Suisse romande de retour demain, même fréquence, même heure. Antonin Cher et Mitsukari, fidèles au poste, passez une très belle fin de journée avec nous, car la musique continue sur RTS Espace 2. Après tournée romande, c'est Catherine Buzer et son oreille d'abord. Il est 16h, les informations.
1: Pierre-Étienne Joie.
2: À nouveau, des morts à Gaza. La défense civile a annoncé que 8 personnes ont été tuées dans le nord de la bande de Gaza après une frappe israélienne sur un poste de police palestinien. Une nouvelle violation du cessez-le-feu conclu en octobre. Le Liban et Israël ont repris des discussions à Rome. Beyrouth espère des progrès vers un retrait israélien du sud du Liban, en marge de l'accord négocié par les États-Unis le mois dernier. Mais cet accord a été ébranlé au cours de la semaine écoulée par une reprise des hostilités entre les États-Unis et l'Iran dans le Golfe. La première ministre ukrainienne, Lulia Sviridenko, a officiellement démissionné avec l'accord du Parlement dans le cadre d'un remaniement gouvernemental voulu par Volodymyr Zelensky. Le président ukrainien n'a pas encore désigné de successeur ou de successeuse à la chef du gouvernement. Cérémonie sobre en présence d'Emmanuel Macron et une minute de silence en Modovision avant la demi-finale des Bleus ce soir, 10 ans après. Nice rend hommage aujourd'hui aux victimes de l'attentat qui a fait 86 morts et plus de 400 blessés le 14 juillet 2016 sur la promenade des Anglais. À Nice, la journée a commencé par un défilé républicain sur la place Masséna. La cérémonie mémorielle est prévue à 18h sur cette même place. Ce soir, à Arlington, près de Dallas, les joueurs de foot et le stade observeront une minute de silence en mémoire des victimes avant le coup d'envoi à 21h de la demi-finale France-Espagne. Le nombre de logements vacants sur le territoire vaudois est en légère baisse selon les dernières statistiques. Au 1er juin, 3907 ont été recensés sur l'ensemble du territoire, parmi lesquels 1172 sont disponibles uniquement à la vente. Le taux de logements vacants est de 0,87%. La pénurie de logements persiste donc, puisque depuis 1999, le marché étant considéré comme équilibré lorsqu'il affiche un taux de vacance de 1,5%. Tennis, Jérôme Kim a remporté le derby suisse programmé au premier tour du Swiss Open de Gstaad. L'Argovien est venu à bout du Zurichois Dylan Dietrich, 7-6, 2-6, 7-6. En fin d'après-midi, c'est Stan Wawrinka qui entre en lice face au Portugais Jaime Faria. Le Basel Tattoo fête ses 20 ans. Dès vendredi jusqu'au 25 juillet, les amateurs de musique militaire et de cornemuse pourront admirer une quinzaine d'ensembles, dont deux issus de la garde royale britannique. Les fans de tambour ne seront pas en reste et au total, une quinzaine d'ensembles se produisent cette année. Une parade à travers le centre-ville de Bâle les rassemblera également le 18 juillet. Le Valais renforce la protection des travailleurs qui exercent une activité physique intense en plein air. Un réseau de surveillance permet désormais d'anticiper les situations à risque. Lorsque les seuils critiques seront atteints, le canton recommande vivement d'interrompre les travaux physiques intenses exposés au soleil entre 14h et 17h dans les zones concernées. Si la protection de la santé des travailleurs l'exige, le canton pourra décréter une interdiction formelle. Et la météo, le ciel est généralement ensoleillé encore malgré quelques passages nuageux, parfois denses. Des cumulus suivis localement d'averses ou d'orages pour cette fin d'après-midi, 34 à 37 degrés. Demain mercredi, bien ensoleillé malgré quelques résidus nuageux en début de matinée. Une formation rapide de cumulus suivie dès la mi-journée d'averses ou d'orages, d'abord dans les Alpes, puis en toute région, parfois fort.
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Quand on n'a pas les moyens de se payer des voyages, il faut y suppléer par l'imagination. Ces paroles pleines de bon sens, ce sont celles de Claude Debussy, qui adressait ces mots à son ami André Messager pour accompagner sa toute dernière composition, Les Estampes. Et en effet, ces trois courtes pièces pour piano constituent en elles-mêmes un voyage musical. C'est donc par la musique que je vous propose aujourd'hui de voyager. Sur l'invitation d'une fidèle auditrice de L'Oreille d'abord, que je remercie au passage pour cette jolie suggestion, nous allons nous rendre aujourd'hui en Suède, à la découverte des plus grandes stars du pays. Vous aurez peut-être du mal à citer un nom de grand compositeur suédois. Le royaume n'a pas vraiment eu de grandes figures qui connaîtraient une notoriété internationale comparée à celle de Grieg en Norvège ou celle de Sibelius en Finlande. En revanche, le pays peut s'enorgueillir d'avoir une très longue tradition musicale, orientée notamment vers le chant et la musique chorale. On dit même que la langue suédoise se prête très bien au chant classique. Le royaume a ainsi donné à l'opéra de nombreux chanteurs de renommée internationale. C'est ce que nous allons découvrir tout au long de cette émission. Et c'est tout naturellement par l'Opéra Royal de Stockholm que nous allons commencer notre découverte de la musique en Suède.

L'ouverture de la Reine de Golconde, un opéra en trois actes de Franz Berwald. L'orchestre de la radio suédoise était placé sous la direction de Roy Goodman. La Reine de Golconde, c'est le dernier opéra composé par Berwald. Il a été achevé en 1864, mais n'a jamais été interprété sur scène. Il a fallu attendre le centenaire de la mort du compositeur en 1968 pour le découvrir. L'ouverture est devenue depuis un pilier du répertoire des orchestres suédois. Vous avez peut-être remarqué le passage où l'on entend quatre violoncelles solo. Il n'est pas sans évoquer le Guillaume Tell de Rossini. Franz Berwald, voilà sans doute le premier nom qui vient à l'esprit quand on veut évoquer la musique en Suède. Berwald est sans conteste l'une des personnalités musicales les plus marquantes et les plus originales du pays. Quand il faut trouver l'équivalent de Grieg pour la Norvège et de Nielsen pour le Danemark, c'est toujours le nom de Berwald qui est avancé, même si sa musique ne connaît pas la même popularité que celle de ses deux homologues scandinaves. Pour vous le situer, Berwald appartient à la génération des compositeurs romantiques. Il est né à Stockholm en 1796, soit un an avant Schubert, et mort dans cette même ville en 1868, tout juste un an avant Berlioz. Sa musique est encore très marquée par les rigueurs du classicisme, mais elle comporte de nombreuses touches imprévisibles qui font son charme. L'œuvre de Berwald est assez importante. Elle compte deux opéras, quatre symphonies, plusieurs concertos, quelques poèmes symphoniques, de la musique de chambre et plusieurs pièces pour piano. Berwald a fait ses premiers pas de musicien professionnel au sein de l'orchestre de l'Opéra de Stockholm en tant que violoniste. Sa première œuvre a été écrite en 1818. 10 ans plus tard, il devait quitter Stockholm pour aller habiter à Berlin, où il espère faire carrière. Mais ce n'est pas le cas. Du coup, il se reconvertit en orthopédiste. Il ouvre un institut qui utilise des appareils mécaniques dessinés par ses soins. À la fin de sa vie, il rentre au pays pour y trouver un nouvel emploi. Il devient alors verrier. Il continue néanmoins de composer, mais juste pour le plaisir. Il faut donc attendre le début du XXe siècle pour que sa musique commence à être reconnue. De Franz Berwald, voici le mouvement lent et le final du concerto pour violon et orchestre en ut dièse mineure.

Adagio et Rondo, ce sont les deux derniers mouvements du concerto pour violon et orchestre en ut dièse mineur de Franz Berwald, le principal représentant de la musique en Suède. Nous écoutions ici ce concerto dans l'interprétation de Thomas Ringbord, accompagné par l'orchestre de chambre suédois, direction Niklas Wehlen. Je vous disais tout à l'heure que Berwald a fait ses premiers pas de musicien professionnel en tant que violoniste au sein de l'orchestre de l'Opéra Royal de Suède. Il n'est pas le seul à avoir commencé sa carrière au sein de ce prestigieux établissement. La Suède étant particulièrement attirée par la voix, d'innombrables chanteurs lyriques ont fait leurs premiers pas dans ce lieu magique. À commencer par un certain Nikolaj Gedda. Nikolaj Gedda est l'un des plus grands ténors de tous les temps. Il est né à Stockholm en 1925. Sa carrière a été particulièrement longue, elle s'est étalée sur plus d'un demi-siècle. Nico, comme l'appelaient ses amis, était réputé pour son répertoire d'une polyvalence remarquable, une musicalité exceptionnelle, tout en finesse, et une diction exemplaire, sans oublier sa facilité hors norme à atteindre le registre aigu et suraigu de la voix. Nikolaj Gedda détient à ce jour un record historique jamais égalé du nombre d'enregistrements discographiques, lyriques et opératiques auxquels il a participé. Son vrai nom n'est pas Nikolaj Gedda, mais Harry Gustaf Nikolaj Lindberg. Il est le fruit de l'union fugace entre une jeune serveuse célibataire, Clary Linnea Lindberg, et d'un père russo-suédois sans emploi, Nikolaj Gedda. À sa naissance, Nico a été abandonné par ses géniteurs et c'est sa tante paternelle qui l'a recueilli et emmené à Leipzig en Allemagne. Ils reviendront ensemble en Suède à compter de 1934. Nikolaj Gedda fera ses premières armes à l'Opéra Royal de Stockholm en participant à la création mondiale de l'opéra Der Rote Stiefel, la botte rouge, du compositeur suisse-alémanique Heinrich Sutermeister en 1951. Et ce sera le début d'une longue et éblouissante carrière.

Force, la Soliatine, c'est ma seme forza, l'air de Riccardo tiré du troisième acte d'Un ballo in maschera, le bal masqué de Giuseppe Verdi. Nicolae Gheda était accompagné par l'orchestre de l'Opéra Royal de Londres, direction de Giuseppe Pattanet. Nicolae Gheda a un répertoire immense et vous pouvez donc vous demander pourquoi j'ai choisi de vous le faire écouter dans cet air de Verdi. Eh bien justement parce que cet opéra a un lien direct avec l'Opéra de Stockholm. Dans ce drame, Verdi s'inspire d'événements qui ont eu lieu à l'Opéra de Stockholm au XVIIIe siècle. À cette époque, la Suède était gouvernée par le roi Gustave III, qui était un grand mécène et un protecteur des arts. C'est lui qui, en 1775, a fait construire l'Opéra de Stockholm, dont le bâtiment d'origine est achevé 7 ans plus tard, en 1782. Par le plus surprenant des destins, c'est dans cet édifice somptueux que, 10 ans plus tard, il devait trouver la mort, des suites d'un attentat au pistolet dirigé contre lui par un fanatique. Le bâtiment historique a été démoli et remplacé par un nouvel opéra inauguré en 1890 par le roi Oscar II de Suède. Appelé Kungliga, ce nouvel édifice se situe dans le quartier de Norrmalm, au centre de Stockholm, juste en face du château du roi et du parlement. Il est placé directement au fil de l'eau et est considéré comme l'une des plus belles salles lyriques du monde. Pas étonnant donc que de nombreux chanteurs lyriques y ont fait leur première gamme. Outre Nicolae Gheda, on citera également la grande soprano dramatique Birgit Nilsson, qui a été saluée comme la soprano du siècle par le magazine allemand Open Welt. Birgit Nilsson est née en Suède en 1918 et elle est morte dans ce pays en 2005. Comme Nicolae Gheda, Nilsson n'est pas son vrai nom. Elle est née Birgit Svensson. Elle a pris un pseudonyme en hommage à une autre grande cantatrice suédoise, Christine Nilsson. Elle est longtemps restée attachée à l'Opéra de Stockholm, où elle explore un répertoire très large avant de partir à la conquête de la scène internationale. Comme Nicolae Gheda, Birgit Nilsson se distingue par la polyvalence de son répertoire et la longévité exceptionnelle de sa carrière. Elle a interprété les rôles les plus longs et les plus difficiles du répertoire jusque vers la fin des années 70. Elektra, Brunhilde, Salomé, Isolde, Léonore, Turandot, Tosca, Aïda. Mais c'est surtout dans le répertoire de Wagner qu'elle a construit sa carrière. Son rôle fétiche est sans doute Isolde, qu'elle a interprété plus de 200 fois. C'est une véritable icône pour les Suédois qui, à partir de 2014, ont porté son portrait sur le billet de 500 couronnes.

Mild und leise, l'air d'Isolde au troisième acte de Tristan und Isolde de Richard Wagner. Isolde est un personnage qui a collé à la peau de Birgit Nilsson tout au long de sa carrière. Nous l'écoutions ici accompagnée par le Philharmonique de Vienne sous la direction de Sir Georg Scholti. Comme Nicolas Hegeda, Birgit Nilsson est suédoise. Ces deux chanteurs ont marqué l'école du pays et fait de nombreux émules, notamment la personne d'Anne-Sophie von Otter ou de Nina Stehme, dont nous parlerons dans l'émission de demain. La création d'un théâtre royal d'opéra en 1775 a été un facteur décisif pour le développement de l'art lyrique en Suède. Mais il ne faut pas en déduire pour autant que la vie musicale était avant cela totalement inexistante. Au début des années 1770, l'élite de Stockholm compte de nombreux amateurs de musique. Il y a parmi eux un certain comte Claes Ekeblad, qui en dehors de ses fonctions de sénateur, organise des concerts dans son château pour ses amis. Lui-même jouait de la viole de gambe et avait, paraît-il, un joli grain de voix. Pour organiser ses soirées, Ekeblad prend à son service le compositeur Johann Helmich Roman, qui est aujourd'hui considéré dans le royaume comme le père de la musique suédoise. Roman est né en 1694 à Stockholm et il est mort en 1758. Il est donc de la génération des compositeurs baroques. Il a reçu sa première formation musicale de son père, qui faisait partie de la chapelle royale de Suède, chapelle qu'il ne tarde pas à rejoindre en tant que violoniste et oboïste. En 1715, le roi accorde à Roman l'autorisation d'aller étudier à l'étranger et le jeune compositeur passe environ 6 ans à Londres où il a l'occasion de faire la connaissance de Handel dont la musique lui fait une très forte impression. Il s'en inspire tellement que les musicologues n'ont pas hésité à le surnommer le Handel suédois. Roman rentre ensuite au pays où il est

nommé maître adjoint de la chapelle royale. 6 ans plus tard, il deviendra maître en chef de l'Orchestre royal de Suède. Ses qualités d'organisateur conduisent à une amélioration générale du niveau de la chapelle et surtout à la création des premiers concerts publics en Suède.

Johann Helmich Roman, celui que l'on appelle le Handel suédois, est l'auteur de cette sonate pour flûte et basse continue, la dixième de son catalogue en mi mineur. Sonate que nous offrait l'ensemble Parnassus Avenue, emmené par Dan Laurin. La chapelle royale de Suède, à laquelle appartient Roman, est un vivier de talents qui jouissent d'une certaine popularité en Suède, mais qui attendent toujours une certaine reconnaissance hors des frontières. C'est le cas de Joseph Martin Krauss, compositeur et chef d'orchestre d'origine allemande, qui a passé l'essentiel de sa courte carrière à Stockholm. Krauss est l'exact contemporain de Mozart. Il est né en 1756 en Allemagne et mort en 1792 à Stockholm. À l'âge de 22 ans, il s'installe dans la capitale suédoise dans l'espoir de trouver un emploi de musicien. À cette époque, le roi Gustave III de Suède s'efforce de faire de Stockholm une capitale culturelle reconnue de toute l'Europe. Pour ce faire, il engage volontiers des musiciens formés à l'étranger. C'est ainsi qu'il prend sous son aile le jeune Krauss, à qui il passe commande d'un opéra dont il a lui-même écrit le livret. Ce sera Proserpine. L'œuvre est présentée à la cour en juin 1781. Elle est si bien accueillie que Krauss est aussitôt nommé adjoint Kapellmeister à la chapelle de la cour royale. En octobre 1782, juste après l'inauguration du tout nouvel opéra de Stockholm, le roi envoie Krauss à travers l'Europe, tout frais payé, non pas pour étudier la musique, mais simplement pour observer la récente organisation des théâtres. Krauss traverse ainsi l'Allemagne, il visite Berlin, Dresde, Leipzig, Munich, avant de poursuivre sa route jusqu'à Vienne. Il rencontre durant son voyage toutes les figures emblématiques de l'époque. L'organiste Albrecht Berger, Christoph Willibald Gluck, qu'il admire et devant qui il joue par cœur de longs extraits de ses opéras. Il se rend également à Esterházy pour rencontrer Joseph Haydn, qui reconnaît aussitôt son immense talent et salue en lui un véritable génie. Peu après la mort prématurée de Krauss, le maître d'Esterházy pleurait sa perte en ces termes. « Krauss est le premier homme de génie que j'ai rencontré. Pourquoi devait-il mourir? C'est une perte irremplaçable pour l'art. »

Sanctus, Benedictus, Agnus Dei, c'est un extrait du Requiem pour soliste, chœur et orchestre en ré mineur de Joseph Martin Krauss, interprété ici par les musiciens de la Stadione de Francfort, le Deutsche Kammerorchester, direction Michael Schneider. Lorsqu'il rentre en Suède, après avoir fait la tournée des opéras d'Europe, Joseph Martin Krauss découvre qu'il a été évincé de son poste. Il lui faudra 2 ans pour regagner la confiance du roi Gustave III, son protecteur. Il rejoint d'abord l'Académie royale de musique, dont il devient le directeur. Puis l'année suivante, il cumule ce poste avec celui de Hofkapellmeister, premier maître de chapelle, c'est-à-dire chef de l'orchestre royal. Jusqu'à sa mort, il sera très actif dans cet orchestre en tant que compositeur, chef d'orchestre, organiste et professeur à l'Académie. Krauss a eu de nombreux élèves, parmi lesquels figure un certain Johan Wickmansson, autre figure intéressante de la musique en Suède. Wickmansson est né à Stockholm en 1753 et mort en 1800. À part quelques mois passés à Copenhague pour étudier les mathématiques et la facture instrumentale, Wickmansson a vécu toute sa vie dans la capitale suédoise. Il s'est taillé une formidable réputation d'organiste et a été pendant de nombreuses années titulaire des grandes orgues de l'église principale de la ville, la Storkirchen. Il était également un violoncelliste accompli. Cependant, comme la plupart des musiciens suédois de cette époque, Wickmansson est incapable de subvenir à ses besoins en tant que musicien professionnel et il est contraint de trouver un autre travail. Son travail de compositeur sera néanmoins salué par ses pairs puisqu'en 1788, il est admis au sein de l'Académie royale de Suède. Il s'en voit même confier la direction et la programmation musicale. Comme compositeur, Wickmansson est surtout connu dans son pays pour ses quatuors à cordes qui ont été publiés juste après sa mort en 1800. Ces 3 premiers quatuors ont été réunis sous le numéro d'opus 1 et sont dédiés à Joseph Haydn. Wickmansson n'a sans doute pas rencontré personnellement l'illustre compositeur viennois, mais il avait une excellente connaissance de l'opus 76 de son mentor, ce qui lui a valu le surnom de Haydn suédois. Donc on a eu tout à l'heure Roman, le Handel suédois, et cette fois Wickmansson, le Haydn suédois. Haydn, de son côté, a eu connaissance de ses œuvres et semble même avoir montré beaucoup d'intérêt à leurs propos. Il aurait même été, dit-on, très impressionné par leur langage.

Le quatuor Tillingerien nous faisait découvrir la musique de celui que l'on appelle le Haydn suédois, Johan Wickmansson, ici le final prestissimo du quatuor opus 1 numéro 2. Il n'y a pas que l'opéra ou la Storkyrkan, l'église de Stockholm où les mélomanes peuvent se régaler les oreilles. Les Suédois peuvent aller écouter également des concerts de haut vol à la Konserthuset, ou la maison des concerts qui se trouve au centre de la capitale. Inaugurée le 7 avril 1926, elle est l'un des premiers bâtiments en Suède spécifiquement destinés à la musique pour orchestre. Elle accueille en résidence le fameux orchestre philharmonique royal de Stockholm. L'architecture, relativement simple et austère, est représentative du classicisme suédois des années 20. Elle a peu d'équivalent en Suède ou à l'étranger. Le bâtiment abrite deux salles de spectacle de différentes capacités, la grande salle et la salle Grunewald, qui doit son nom aux peintures réalisées par Isaac Grunewald qui ornent ses murs. C'est dans la grande salle que depuis 1926 sont remis le 10 décembre chaque année les prix Nobel de médecine, de physique, de chimie et de littérature. Et depuis 2004, on y décerne également le prix de musique polaire, créé en 1989, ainsi que le prix Birgit Nilsson, créé en 2009.

Le ghetto de Cracovie, un extrait de la musique du film La Liste de Schindler, musique signée John Williams. Ici interprétée par le compositeur qui dirigeait le Philharmonique de New York, avec en soliste le violoncelliste américain Yo-Yo Ma. Yo-Yo Ma qui vient d'être récompensé par le prix Birgit Nilsson. Ce prix, ainsi nommé en souvenir de la grande mezzo-soprano suédoise, est la récompense la plus richement dotée du monde de la musique classique. À l'origine, il était remis chaque 3 ans à des chanteurs ou des chanteuses lyriques, des chefs d'orchestre ou des institutions actives dans le domaine de l'opéra. Depuis 2019, il s'est élargi également aux musiciens. Yo-Yo Ma est ainsi le premier instrumentiste récompensé après Placido Domingo en 2009, Riccardo Muti en 2012, le Philharmonique de Vienne en 2014 et la mezzo-soprano suédoise Nina Stemme en 2018. Merci d'écouter Espace 2. Nous arrivons au terme de cette première journée en Suède, suite de la visite demain, même lieu, même heure. Et je vous propose de refermer cette balade avec une rhapsodie suédoise du compositeur Hugo Alfven. Alfven, c'est une grande figure de la musique suédoise, né en 1872 à Stockholm et mort en 1960. Il a été tout à la fois compositeur, chef d'orchestre, violoniste et peintre. Sa première rhapsodie suédoise est intitulée La nuit de la Saint-Jean. C'est une de ses œuvres les plus célèbres. Mais avec quelques 5 symphonies à son catalogue, Alfven est également connu comme un grand symphoniste suédois.

0: La nuit de la Saint-Jean, c'est le titre que porte la première rhapsodie suédoise pour orchestre d'Hugo Alfvén. Nous l'écoutions ici dans l'interprétation de Neeme Järvi à la tête de l'Orchestre Philharmonique Royal de Stockholm. Orchestre qui a enregistré toutes les symphonies et toutes les rhapsodies suédoises de ce compositeur à redécouvrir. Ainsi prend fin cette oreille d'abord. Je remercie cette auditrice qui m'a soufflé l'idée de cette balade suédoise, balade que nous poursuivons demain. Merci de votre fidélité. Portez-vous bien. 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

Bonjour, bonjour et merci de nous rejoindre en fin de journée sur Musique 3. Notre première étape fait écho aux riches fusions arabo-andalouses d'autrefois avec des moyens d'aujourd'hui. L'artiste belgo-tunisienne Ralia Ben Ali se souvient de ses traditions médiévales d'Andalousie et en 2020, elle propose une harmonie entre sa voix, les percussions arabes, un violon et deux guitares flamenca.

Anicia Timna. C'est un passage de l'album El Gagareya de l'artiste bruxelloise Galia Ben Ali avec le groupe Timna, qui produit donc cette fusion arabo-andalouse tout à fait contemporaine. À la recherche non plus d'une tradition lointaine, mais d'une partition égarée. Voici toute la créativité du violoncelliste et compositeur Giovanni Solima, mise au service d'un concerto de Vivaldi dont il ne restait qu'une seule ligne instrumentale, la partie d'alto. Solima s'est emparé de ce fragment, comme d'un fil d'Ariane, il l'a suivi, ses respirations, ses silences, il a finalement recomposé tout le reste, et le résultat est une œuvre à la fois baroque, on y reconnaît l'ossature de Vivaldi, enrichie de l'inspiration méditerranéenne et contemporaine du violoncelliste sicilien.

0: Doina Siyok de Marianne. L'improvisation d'un virtuose du cymbalum, son exécutant étant mentionné dans le titre. Ce yok de Marianne signifie littéralement le jeu de Marianne en roumain. Marian Miu, c'est lui, c'est l'un des musiciens du groupe Tzigane Les Yeux Noirs, un ensemble fondé par deux violonistes parisiens, Olivier et Eric Slabiak.
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0: Et la Dolce Vita revient tranquillement vers nos contrées. Harmonie du soir. Cet album belge, paru chez Igloo en 1988, réunissait deux inspirations et deux claviers, formant des assemblages variés entre piano, piano électrique et synthétiseur à deux ou à quatre mains. Voici Charles Loos et Arnoul Massard.

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La poésie de Louis Aragon, mise en musique par Léo Ferré, cette chanson-ci et quelques autres avaient été réinterprétées par la suite avec cette émotion à fleur de peau qui était celle de Philippe Léotard. Nous poursuivons avec le pianiste Lucas Debargue et avec Londine de Maurice Ravel.

Lou Rhodes, elle s'appelle Lou Rhodes, cette chanteuse originaire de Manchester qui chante des ballades folk très atmosphériques accompagnées tantôt à la guitare, tantôt au violoncelle ou même à la harpe. Magic Ride, c'est un titre de son album de l'année 2016, They Sent I, Lou Rhodes. Voici un autre violoncelle à présent. Il adopte des accents tziganes, c'est François Salk qui partage avec Vincent Perani à l'accordéon le rêve slave du compositeur français Mathieu Névéole.

Le trio d'Oscar Peterson en 1964, You Look Good to Me, avec ses réminiscences classiques, ce swing en forme de fugue, Jean-Sébastien Bach n'est pas très loin. Une sensation, une proximité avec Bach qu'on peut déceler ici ou là, sans la nommer. Ce qui suit en est un second exemple, Song for My Brother, d'Avishai Cohen.

Les rondos. Les rondos, c'est un passage de la partita BWV 826 de Jean-Sébastien Bach, interprété au piano par Angela Hewitt. Du Bach, il y en a aussi parmi les fragments une dizaine de partitions très connues du répertoire classique rassemblées par le jazzman belge Olivier Collette. L'album s'intitule Classical Tribute. On y trouve cette promenade sur le très célèbre prélude en Do mineur de Jean-Sébastien Bach.

Le jeune Aaron Stornajullo, il se fait appeler simplement Aaron ou Aaron the Guitar Baron, même s'il s'accompagne aussi volontiers au piano. À 22 ans à peine, ce baby crooner entretient la nostalgie d'une Amérique d'autrefois en écrivant donc des chansons qui semblent tout droit sorties de la plume d'un Cole Porter. Et puisque nous évoquons ces années-là, en 1939, Duke Ellington compose son In a Mellow Tone, standard suave que voici joué par Coleman Hawkins.

Coleman Hawkins, sax ténor et le trio d'Oscar Peterson sur un standard de Duke Ellington in a mellow tone, dans un ton suave pour le dire en français. Et il y a une sorte de murmure, un chuchotement persistant sur la musique suivante, mais ce qui suit n'a plus rien de suave. Voici l'univers mystérieux, scintillant, intersidéral, très contemporain du français David Chalmin qui collabore ici avec l'américaine Barbara Hannigan sur une création électroacoustique. Le titre Lingua Ignota fait référence à la langue mystique inventée par Hildegard von Bingen au XIIe siècle.

Lingua Ignota, sur l'album Electric Fields de la soprano américaine Barbara Hannigan, album sorti en mai 2025 qui rassemble aussi les pianistes Katia et Marielle Labeck et les moyens électroniques du compositeur français David Chalmin. Après la lingua ignota, la langue mystique d'Hildegard von Bingen que chuchotait Barbara Hannigan, voici une autre forme de prophétie. L'oracle, The Oracle, ce titre divinatoire, fait partie des conversations piano-contrebasse de Kenny Barron et Dave Holland.

Ils sont deux et ils cultivent l'art de la conversation, The Art of Conversation, sur cet album de Kenny Barron et Dave Holland. La plupart des compositions portent la signature de l'un ou l'autre musicien, comme cet Oracle, morceau de Dave Holland. Je vous propose de franchir les Alpes. À présent, voici une jolie voix de la scène jazz italienne. Elle s'appelle Tiziana Giglioni.

De l'autre côté des Alpes, la presse spécialisée l'a surnommée la First Lady du jazz italien. Elle s'appelle Tiziana Ghiglioni. Elle est active depuis la fin des années 70, chanteuse au spectre très large, du jazz traditionnel jusqu'au free jazz. Elle déclare, elle affirme même, tout autant ses affinités avec Duke Ellington qu'avec le visionnaire, l'avant-gardiste Ornette Coleman. En passant par des projets beaucoup plus sages, ce que nous venons d'entendre faisait partie du CD Tiziana Ghiglioni canta Luigi Denco. Une quinzaine de paisibles reprises des chansons d'un seigneur de la chanson populaire italienne, Luigi Denco. Voici une parenthèse délicate, presque impressionniste à présent. C'est un passage peu connu de l'œuvre pour piano d'Enrique Granados, Elisenda.

Agua Ebinho, c'est la chanteuse brésilienne Paula Morellenbaum qui a posé des paroles sur cette composition d'Egberto Gismonti, superbement accompagnée par le trompettiste Joe Kraus et Ralph Schmitt au piano. Très douce aussi dans le morceau suivant, La Trompette. La Trompette de Paulo Fresu rencontre l'inspiration du violoniste Adam Baldisch.

Paolo Frezu. Paolo Frezu associé ici au violoniste de jazz polonais Adam Baldisch. Poetry, ce morceau est la plage titre d'un album du Adam Baldisch Quintet sorti en 2021. Tout proche de nous car ils sont établis en Belgique, les chanteurs et musiciens de l'ensemble Zefiro Torna sont à la fois mordus de musique classique ancienne et traditionnelle. Ils ont rassemblé un programme autour d'une thématique très végétale. Le parfum du jasmin y est évoqué dans une chanson, une vieille chanson grecque, To Yasemi.

0: La fusion jazz orientale, c'est un univers riche, foisonnant, intéressant. L'oudiste et compositeur Ahmad El Kalib forme un duo avec Youssef Beish aux percussions. C'est le duo Sabil. Ces deux artistes palestiniens proposent une musique aussi énergique que poétique, Zabad. Zabad, c'est le titre du morceau que nous avons entendu. Il signifie à la fois l'écume et la légèreté. L'album Zabad, l'écume des nuits, est paru chez Harmonia Mundi il y a environ une dizaine d'années.
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0: Une double promenade à Manhattan à deux périodes différentes, mais toutes les deux dans le style des années 40-50. Il y avait d'abord le duo Rachel and Villeray, duo vintage new-yorkais qui vient de sortir un troisième album chez Concord Jazz, qui vient de sortir, c'était déjà l'été dernier, au mois d'août 2025. Et puis ce souvenir du Modern Jazz Quartet Why Are You Blue avec le vibraphoniste Milt Jackson. Ce sera tout pour ce soir. 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Dans un instant, le concert du soir sur Espace 2. Au revoir, à demain.
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2: Et je ne vais pas maintenir le suspense bien longtemps, c'est le Requiem allemand de Brahms qui vous attend dans ce concert. Mais avant toute chose, il y a cette photo en noir et blanc où on voit deux peintres en combinaison blanche. Le premier est en équilibre sur le faîte d'un toit à plus de 100 mètres du sol. Le deuxième se tient encore un peu plus haut sur une échelle, pinceau en main, il nous regarde en même temps qu'il travaille. Nous sommes en 1957 dans le ciel d'Amsterdam, au sommet d'une des plus célèbres salles de concert au monde, le Concertgebouw. Et l'emblème de ce monument, c'est autour de lui que s'affairent ces deux ouvriers, la grande lyre en cuivre, 3 mètres de haut, 607 kilos, l'instrument d'Apollon donc. Ce n'était pas le cas à l'époque, mais elle est aujourd'hui recouverte de 3500 petites feuilles d'or et elle trône au sommet du Concertgebouw depuis son inauguration en 1888. La photo montre sa première restauration, 69 ans après l'ouverture. Il y en a eu deux autres depuis et on pouvait lire dans un livre illustré destiné aux donateurs de l'orchestre du Concertgebouw en 1964, « La lyre sur le toit », un phare musical dans le paysage urbain tant aimé. Et c'est vrai qu'on voit derrière les peintres au travail sur cette photo, et même à travers les cordes de la lyre, la ville d'Amsterdam avec ses maisons en briques et au loin une cheminée d'usine qui fume. On va maintenant descendre dans la grande salle de concert qui peut accueillir plus de 2000 personnes et qui est comble ce soir de juillet. C'est le maestro estonien Risto Joost qui va diriger l'orchestre philharmonique de la radio néerlandaise, avec à ses côtés un joyau du paysage classique européen, le Groot Omroepkoor ou chœur de la radio néerlandaise. D'ailleurs, il y a une phrase célèbre qui circule depuis des décennies parmi ses membres pour témoigner de ses qualités uniques. « Nous sommes la meilleure chorale du Goy ». Le Goy, c'est, je sais pas si je prononce juste, c'est une des banlieues d'Amsterdam et cette blague est un euphémisme ironique pour qualifier le seul chœur professionnel de radiodiffusion en Europe qui a régulièrement donné des premières de grands compositeurs du XXe siècle, Boulez, Ligeti, Messiaen, Britten. Donc c'est pas mal pour une chorale de banlieue. Sur leur partition ce soir, la plus longue des œuvres de Brahms, elle nous occupera pendant plus d'une heure, c'est son Requiem allemand qu'il compose entre 1865 et 1868. À l'époque, Brahms lit tous les jours la Bible de Martin Luther et il compose le livret de ce Requiem lui-même en assemblant des extraits du Nouveau mais aussi de l'Ancien Testament traduits par Luther et aussi des passages de textes apocryphes. Il choisit donc délibérément de ne pas utiliser les mots de la messe des morts en latin. Ce n'est pas une prière pour les morts, comme dans la messe de Requiem catholique, mais une prière pour les vivants, pour ceux qui restent, qui portent le deuil, et qui a priori parlent plutôt l'allemand que le latin. « Béni soit leur chagrin, qu'ils soient soulagés », ce sont les premiers mots que vous entendrez. Un des catalyseurs émotionnels majeurs pour Brahms, c'est d'ailleurs le décès de sa mère, Christiane, en février 1868. Il était très attaché à elle. Il avait alors 31 ans et c'est Clara Schumann qui dit « Nous sommes tous d'avis qu'il écrivit son requiem en souvenir d'elle ». Bien qu'il ne nous l'ait jamais dit expressément. En tout cas, en choisissant des thèmes universels comme la fugacité de la vie, le réconfort, l'espoir, Brahms dépasse son deuil personnel. D'ailleurs, ce qui rend ce requiem si particulier, c'est l'équilibre entre grandeur et intimité. Et Brahms y parvient, notamment en renonçant à une interprétation apocalyptique du Dies Irae, cette prose des morts chantée dans les habituelles messes de requiem. Pour lui, le jugement dernier n'est pas un jour de colère, Dies Irae, traduit du latin, ça donne en français jour de colère, ni un jour de vengeance, mais une transition vers le réconfort éternel. Alors qu'arrive sur la scène du Concertgebouw d'Amsterdam le chœur et l'orchestre de la radio néerlandaise sous la direction de Risto Joost. Ça commence par « Zeling sind die da leid tragen ». Bien heureux sont ceux qui supportent la souffrance car ils seront consolés. Ceux qui sèment dans les larmes moissonneront dans la joie. Ils s'en vont, pleurant, en portant les précieuses semences et reviennent avec joie en rapportant leurs gerbes.

Le début du Requiem allemand de Brahms dans la grande salle comble du Concertgebouw d'Amsterdam par le chœur et l'orchestre de la radio néerlandaise dirigé par Risto Joost. Et la suite de l'œuvre offre une transition de la mort et de la nature éphémère vers la victoire et l'éternité. Je vous cite les phrases inspirées à Brahms par la Bible de Luther. Pardon mesdames, le langage épicène n'était pas vraiment d'actualité à l'époque. Toute chair est comme l'herbe. Et toute la magnificence de l'homme est comme la fleur de l'herbe. L'herbe s'est desséchée et la fleur est tombée. Soyez donc patients, chers frères, jusqu'à l'avènement du Seigneur. Voyez comme un laboureur attend le fruit précieux de la terre et patiente jusqu'à ce qu'il ait reçu la pluie du matin et la pluie du soir. En résumé, c'est pareil pour les croyants rappelés à Dieu. La joie et l'allégresse les saisiront et la douleur et les gémissements devront partir. Je vous donne encore une petite clé d'écoute, lue dans une critique parue dans Opéra Magazine au lendemain du concert et relayée par le chef d'orchestre sur son site. Par moments, le rôle de Joost, le chef donc, semble moins porter la performance que contenir doucement l'énergie du cœur. La section cuivre brille de génie. Les bois traversent la texture orchestrale avec une force frappante, soulignant les moments d'avertissement solennel de l'œuvre, tandis que les cordes apportent chaleur, clarté et cohésion. Les contrebasses sont particulièrement impressionnantes, rarement entendues avec une telle clarté. Les roulements récurrents de timbales ont également fait forte impression. Depuis un siège au premier rang sur le balcon, l'impact pur de la performance est écrasant.

Le chœur et l'orchestre de la radio néerlandaise dans ce concert d'été de la grande salle d'Amsterdam au Concertgebouw sous la direction de Risto Joost. Et voilà la troisième partie du Requiem allemand de Brahms qui évoque, après le collectif, la réaction personnelle face à la tristesse de la mort, d'où l'arrivée sur scène du soliste pour faire entendre l'appel angoissé de l'être humain face à son destin. Humain ici incarné par le jeune baryton Raoul Stefani, prix néerlandais de la musique en 2003, connu notamment pour son interprétation de Jésus dans La Passion selon saint Matthieu de Bach, où il campe, si j'en crois les critiques, un Christ magnifique, élégant, à la voix fraîche et sensible, pour un portrait de grande patience et de force spirituelle. En tout cas, ici, à Amsterdam, il demande à Dieu de lui enseigner la finitude de la vie. Il dit « Mes jours sont de la largeur d'une main devant toi, et ma vie n'est rien devant toi. Les humains ne sont rien. Pourtant, ils vivent si sûrement. Ils vont comme une ombre, et se créent beaucoup d'inquiétudes inutiles. Ils amassent et ne savent pas qui les recueillera.

Les âmes des justes sont dans la main de Dieu et aucun tourment ne les atteint. Ce sont les paroles de la troisième partie du Deutsches Requiem de Brahms avec le chœur et l'orchestre de la radio néerlandaise, dirigé par le chef estonien invité Risto Jost, et le solo du baryton Raoul Stefani qui incarne pour la première fois dans l'œuvre la réaction individuelle face à la mort et qui va déjà s'éclipser pour un moment de répit au cœur de l'arc narratif de ce monument de la musique chorale. De répit, mais moment incroyable. Je ne sais pas si on trouve plus beau dans le répertoire choral de l'époque romantique. C'est un moment maintenant serein, limpide, qui vous attend, aimable comme les demeures du texte chanté. Toujours des extraits de la Bible de Luther. « Que tes demeures sont aimables, Seigneur de l'univers. Mon âme soupire et languit à ta porte. Mon corps et mon âme se réjouissent près du Dieu vivant. Heureux ceux qui habitent ta maison, ils te louent à jamais. » Voilà pour la quatrième partie, et puis vous entendrez ensuite dans la cinquième partie le retour de l'individu pour exprimer une autre forme de consolation face à la mort. « Je vous consolerai comme celui que sa mère console », un passage incarné par une voix soliste féminine, celle de la soprano russe Sofia Fomina, qu'on dit d'une puissance et d'une résonance saisissante, et même d'une beauté argentée époustouflante.

Le chœur et l'orchestre de la radio néerlandaise, dirigé par Risto Joost, et la voix soprano de Sofia Fomina dans l'acoustique exceptionnelle de la grande salle du Concertgebouw d'Amsterdam, pour annoncer face à la mort le caractère maternel des consolations futures. J'ai eu pendant un peu de temps de la peine et du labeur, et j'ai trouvé une grande consolation, comme celui que sa mère console. Autrement dit, si votre enfant est triste à mourir, mettez-le devant sa console. Non, c'est pas ça que dit le Requiem allemand de Brahms, que vous pouvez peut-être faire entendre à votre enfant s'il est triste à mourir. Requiem dont nous parcourons ce soir les 7 mouvements, il en reste 2. Profitons-en, car comme dit le texte, nous n'avons pas ici-bas de séjour permanent. Voyez, je vous dis un secret, nous ne mourrons pas tous, mais nous serons tous transformés. Et ceci soudain, en un instant, à l'heure de la dernière trompette. Alors la trompette retentira et les morts ressusciteront, imputrescibles, et nous serons transformés.

La mort et son aiguillon, engloutis, tout comme l'enfer, par la victoire dans l'avant-dernier des sept mouvements du Requiem allemand de Brahms, chanté ici par le baryton Raoul Stefani avec l'orchestre et le chœur de la radio néerlandaise, dirigé par le maestro estonien Risto Jost, qui, je le lisais dans une critique de ce concert, enregistré le 6 juillet dernier au Concertgebouw d'Amsterdam, a donné à l'orchestre toutes les occasions de montrer sa tessiture expressive. Alors que le Requiem allemand est souvent abordé comme une œuvre de consolation, de tendresse, de réflexion silencieuse, Jost a soutenu avec conviction qu'il s'agit aussi, sans équivoque, d'un Requiem. Sous sa direction, le climax dramatique du septième mouvement, que nous allons entendre maintenant, possédait une intensité monumentale qui rappelait parfois les grands Dies Irae de Berlioz ou de Verdi. Il n'y avait rien de mesuré dans la plage dynamique et l'effet était extrêmement satisfaisant. C'est étonnant, j'avoue, d'entendre quelqu'un parler au passé de quelque chose qui pour nous n'a pas encore eu lieu, mais j'ai lu ça sur le site du chef d'orchestre qui relaie cet article de Neil van der Linden dans Opéra Magazine au lendemain du concert. Le voilà, ce mouvement final du Deutsches Requiem de Brahms qui commence comme le tout premier mouvement par le mot « Selig », bien heureux, dont le premier mouvement c'était les vivants qui étaient bien heureux, malgré le deuil, parce qu'ils ont de quoi être consolés. Ici, bien heureux sont les morts, qu'ils se reposent de leurs labeurs, car leurs œuvres les suivent. Une pensée qui apporte à son tour du réconfort aux proches.

les morts apaisés, bienheureux, de quoi rendre les vivants endeuillés qui restent bienheureux aussi, réconfortés en tout cas. C'est le propos du Requiem allemand de Brahms, avec ses paroles assemblées par le compositeur à partir d'extraits du Nouveau, mais aussi de l'Ancien Testament, traduit par Luther, et de passages de textes apocryphes. Et pour les applaudissements finaux de ce concert à l'adresse du maestro estonien Risto Yost, du chœur et de la radio néerlandaise, on va se glisser maintenant dans les mots de ma consœur de la radio néerlandaise qui décrivait bien ce soir-là, c'était le 6 juillet dernier, ce qui se passait sur scène au moment des ovations. Et immédiatement, Yost a fait signe aux solistes de rester debout, Raoul Stefani, baryton, ainsi que la soprano Sofia Fomina, magnifiquement secondée par le grand chœur de la radio. Standing ovation ici dans la grande salle du concert de Gebau. Pour ce magnifique requiem monumental de Brahms, d'une durée de 70 minutes. Des cris de bravo. Un requiem réconfortant, écrit pour les vivants plutôt que pour les mourants. Et c'est ce qui le rend si différent des autres requiems. Et maintenant, ils montent les escaliers, les solistes. La Russe Sofia Fomina et aussi Raoul Stefani. Et ils redescendent déjà, car la foule ici siffle de joie et hurle de bonheur. Oui, les revoici. Ils se sont à nouveau frayés un chemin vers l'avant, à travers l'orchestre philharmonique de la radio, qui les applaudit également en tapant avec leurs archets. Et c'est à juste titre que les applaudissements redoublent ici pour le magnifique grand chœur de la radio qui a chanté de manière tantôt si résignée et affectueuse, tantôt si combative, ces textes allemands de Martin Luther, soigneusement sélectionnés par Brahms. Le chef Yost applaudit joyeusement en direction de l'orchestre et met en valeur différentes sections, les timbales, les cuivres, et ils sont tous debout. Une dernière fois, Risto Yost salue tout le monde, les solistes, l'orchestre, le chœur. Oui, c'est bien mérité. Il peut encore compter sur un bravo retentissant de la part d'un fan dans la salle. Et maintenant, le public quitte lentement mais sûrement la salle. 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Merci à nos collègues de la radio de service public néerlandaise d'avoir enregistré ce concert et de nous l'avoir mis à disposition par l'intermédiaire de l'UER, l'Union Européenne des Radios. On va poursuivre jusqu'à 22h avec quelques plages de musique que m'ont inspiré l'histoire parfois mouvementée de cette salle mythique qu'est le Concertgebouw d'Amsterdam où nous étions ce soir, car si le requiem de Brahms que nous avons entendu a pu être interprété jusqu'au bout, il y en a un autre qui lui a été interrompu deux fois alors qu'il était joué dans ce bâtiment. La première fois en 1951, suite à la décision de séparer la salle de concert de l'orchestre, qui était jusque-là tous deux gérés comme une seule et même entité.

Cette décision suscite des remous à l'extérieur et à l'intérieur de la salle, provoquant l'interruption d'une représentation du Requiem de Verdi et une grève de la majorité des musiciens et musiciennes qui sont par la suite licenciés par le conseil d'administration. Ça, c'était en 1951. Et puis, le 1er novembre 2022, des militants écologistes du groupe Extinction Rebellion interrompent à nouveau le Requiem de Verdi. C'est probablement un hasard qu'il soit à nouveau programmé ce soir-là. Cette fois, c'est pour critiquer l'inaction du gouvernement des Pays-Bas face au changement climatique. Et entre ces deux événements, un autre concert du Concertgebouw est perturbé. Cette fois, nous sommes le 17 novembre 1969. Un groupe de compositeurs néerlandais surgit dans la salle pour protester contre la politique de programmation de l'orchestre du Concertgebouw qu'ils jugent trop conservatrice. Ils exigent une plus grande appréciation de la musique avant-gardiste et expérimentale. Je vais vous passer tout à l'heure deux, trois exemples de la musique que ces messieurs composent, qu'ils s'appellent Jan van Vliegmen, Misha Mengelberg, Louis Andriessen ou Peter Schatt. Quelques-unes des forces motrices de ce collectif. Mais écoutons d'abord ce qui était joué ce soir-là, le 17 novembre 1969, quand ils font bruyamment irruption dans la salle.

Le deuxième mouvement arioso du concerto pour flûte, corde et basse continue en sol majeur de Joseph Joachim Kanz par la Kammerakademie de Potsdam avec le soliste Emmanuel Pahus. C'est ce concerto qui est interrompu bruyamment le 17 novembre 1969 quand un collectif de musiciens, des musiciens d'avant-garde néerlandais, débarquent dans la salle du Concertgebouw d'Amsterdam et interrompent le flûtiste Hubert Barwaser et les autres musiciens et musiciennes dirigés alors par Bernard Haitink. Ils réclament autre chose que la programmation convenue ou conservatrice de l'institution, par exemple des œuvres que eux composent. Alors comme promis, voilà quelques exemples de leurs pièces. J'ai choisi des choses très courtes, par peur de vous perdre. Il y a notamment dans ce collectif le compositeur Jan van Vlierman.

L'intermezzo 2 con fuoco de Jan van Vliegman par le quatuor Schönberg. Un autre membre de ce collectif fâché de la programmation Trois-Lys du Concertgebouw d'Amsterdam à la fin des années 60, c'est Peter Schatt, qui, avec ses collègues, critique aussi la hiérarchie au sein d'un orchestre. Il est l'auteur d'une pièce dans laquelle le chef doit quitter la scène pendant la représentation, après quoi les musiciens en performance dirigent eux-mêmes la pièce. C'est pas ça qu'on va entendre de lui, mais ce poème d'un compatriote, Harry Mulisch, qui dit ceci. « C'était une chaude journée d'été. Où sont les paillettes? L'enfant regrette sa bêtise. La mère murmure « Oh !» Le père rit de son rire creux. Son amour meurt comme par magie. »

La voix d'Hélène Schuring, soprano, et le piano d'Akon Outsbo pour vous jouer ce poème Gelag de Harry Mulisch, musique du compositeur hollandais Peter Schat. Troisième larron maintenant de ce collectif au nom toujours mystérieux, je le garde sous le coude pour la suite de ma programmation. Le nom donc de ce collectif, Louis Andriessen. Lui aussi, il est néerlandais et il réclame ce jour-là avec ses compagnons en interrompant à grand bruit le concert du 17 novembre 1969 au Concertgebouw d'Amsterdam. Autre chose que les œuvres traditionnellement jouées dans les salles de concert classiques, entre guillemets. Et voilà le genre de choses qu'Andriessen compose aujourd'hui avec un titre qui nous demande de choisir entre Rimsky ou La Monte Young.

Rimsky ou Lamont Young? Vous choisissez qui entre Rimsky-Korsakov et le compositeur et artiste américain de musique contemporaine, Lamont Young? C'est le titre de cette pièce de Louis Andriessen par Timo Andrés. Et puis enfin, pour boucler cette parenthèse consacrée au compositeur d'avant-garde néerlandais, une pièce de Misha Mengelberg intitulée Poor Wheel, la mauvaise roue.

Han Benning, percussion, Brad Jones, contrebasse, Dave Douglas, trompette, et au piano, le compositeur de cette pauvre roue, Paul Will, Misha Mengelberg, qui faisait partie avec Louis Andriessen, Peter Schat, Jan van Vlierman et d'autres de ce collectif actif aux Pays-Bas à la fin des années 60, réclamant un renouveau du paysage de la musique classique de l'époque et une plus grande appréciation et interprétation de la musique moderne, classique, avant-gardiste et expérimentale. Il avait un nom, ce collectif, que je vous ai caché jusque-là, et c'est lui qui va décider de la suite de notre programme, le collectif Action Casse-Noisette. Et oui, Casse-Noisette, comme le ballet mis en musique par Tchaïkovski, dont voici quelques danses par l'orchestre de la radio suisse italienne à la baguette Vladimir Spivakov.

Le public de l'église San Francesco de Locarno, c'était le 29 septembre 2000 avec l'orchestre de la radio suisse italienne dirigé par Vladimir Spivakov qui vous ont plongé dans l'ambiance chocolatée du royaume des délices, au palais enchanté de Confiturembourg pour être précis, où les personnages du ballet Casse-Noisette de Tchaïkovski sont accueillis avec plusieurs danses. Et les adeptes de symétrie vont maintenant pouvoir se frotter les mains puisque je vous propose comme dernière plage 27 minutes de musique du compositeur qui a ouvert notre soirée, Brahms, même si on est assez loin ici de son requiem allemand. Voilà Julia Hagen à l'archet et Annika Treutler au clavier dans sa deuxième sonate pour violoncelle et piano en fa majeur.

0: La deuxième sonate pour violoncelle et piano en fa majeur de Brahms par Julia Hagen, violoncelle, et Annika Treutler au piano. Pour la suite de notre tour d'Europe des festivals d'été, rendez-vous demain ici même à 19h30 pour un concert à l'Opéra Comédie de Montpellier dans le cadre du festival Radio France Occitanie, avec notamment des œuvres de Mendelssohn par le pianiste Bertrand Chamaillou. 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
1: Benoît Cornu.
2: Le duel entre la France et l'Espagne bat son plein en demi-finale de la Coupe du Monde de football 2026. C'est à Dallas en ce moment même où vous trouvez en direct Joël Robert. C'est la mi-temps, on entend de la musique country je crois derrière vous. Qu'est-ce que vous pouvez nous dire sur cette première moitié de match Joël?
3: Eh bien, la musique country est très forte. Dans plein Texas, évidemment, c'est la mi-temps. C'est un show à l'américaine. Mais le show a eu lieu en première période sur la pelouse. Un très bon match de foot. Et l'Espagne qui mène 1-0. Un but marqué par Oyarzabal sur pénalty à la 22e minute. Une faute de Digne contre Yamal. Logique. Et le pénalty est transformé superbement par Oyarzabal. Donc 1-0 pour l'Espagne qui a dominé cette première mi-temps. Techniquement très solide la formation espagnole. Très bon à mi-terrain avec un Rodri extraordinaire. Les Français n'ont pas eu d'occasion, ne se trouvent pas. Il y a beaucoup moins d'espace. C'est très compliqué. Les Espagnols ont compris que sur les côtés avec Digne et Koundé, il y avait des espaces. C'est pour cela qu'ils pressent très haut sur le terrain et gêne considérablement les Français. Le match évidemment n'est pas terminé, mais la première mi-temps des Espagnols est absolument remarquable et c'est logiquement qu'ils mènent au score 1-0.
2: Joël Robert en direct de Dallas, on vous retrouve dans une heure avec peut-être un peu moins de musique. Et puis dans le reste de l'actualité, l'armée américaine qui s'apprête à reprendre son blocus des ports iraniens, annonce après avoir lancé une nouvelle série de frappes contre l'Iran. En face, Téhéran accuse les États-Unis d'avoir démantelé le protocole d'accord visant à mettre fin à la guerre, estimant que leur décision de rétablir un blocus des ports constituait une violation de leurs engagements. En France, les 800 pompiers mobilisés ont réussi à fixer les deux incendies de la forêt de Fontainebleau après 48 heures de lutte. Plus de 2000 hectares ont été parcourus, mais les flammes ne sont pas encore éteintes, selon le préfet de Seine-et-Marne. Des travaux continueront pendant des jours, voire des semaines. 4 personnes sont en garde à vue, dont un pompier volontaire qui a avoué avoir mis le feu avec un briquet et de l'essence. En tennis, Stanislas Wawrinka a affronté le Portugais Jaime Faria à l'Open de Gstaad et il vous doit à concéder la défaite. Ce sera donc ses adieux pour ce tournoi puisqu'il a annoncé sa retraite. Et puis on termine avec la météo. Demain, un temps assez ensoleillé jusqu'à la mi-journée avec des cumulus qui débarqueront des Alpes accompagnés d'averses et d'orages localement violents, de fortes rafales et un risque de grêle également. Les averses et orages se poursuivront probablement par intermittence durant une bonne partie de la nuit, en pleine des températures minimales de 20 degrés, maximum 33 degrés, et un temps similaire pour jeudi. Et puis cette nuit, je ne vous l'ai pas dit, mais à nouveau quelques averses ou orages possibles, surtout sur le plateau et le long des Préalpes.
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6: Salut Julia, je voulais juste te dire que j'étais invitée à la RTS pour parler de mon travail de master que je fais cette année au conservatoire à la HEM. Je dois chercher quelqu'un avec laquelle parler et discuter de mon travail. J'ai pensé à toi parce que tu fais de la danse et je pense qu'on pourrait avoir un moment très intéressant au niveau d'échange des pensées, des expériences. Est-ce que tu seras disponible ?
7: Coucou Maria, c'est trop cool, ça me parle, ça m'intéresse. Sur quel sujet tu as travaillé dans ton master pour savoir un peu plus sur quoi on va discuter?
8: Dans mon travail, j'ai parlé justement de la musique contemporaine d'une œuvre de Luciano Berio qui s'appelle Sequenza 3. Par rapport à ça, j'ai parlé du processus d'appropriation, comment s'approprier du langage de la musique contemporaine.
7: Ok Marie, super intéressant. Ça serait quand qu'on doit enregistrer?
8: L'enregistrement, ça sera fin juin et je vais te donner la date de que je l'ai reçu.
9: Donc c'est ici que vous allez enregistrer, dans ce studio avec vue sur le PFL. Maria, tu vas te mettre ici, comme ça tu seras face à la régie. Et puis Julia, tu peux te mettre comme ça en face.
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0: Bonjour Julia.
1: Bonjour.
0: Ce qu'on vient d'écouter, c'est l'œuvre de Luciano Berio pour voix seule, qui s'appelle Sequenza 3. Pourquoi j'ai choisi cette œuvre avec laquelle j'ai travaillé pour mon travail de master? En fait, c'est une œuvre très représentative d'une palette de techniques vocales très spécifiques à la réalité de la musique contemporaine, parce que Berio a été un compositeur très renommé dans la musique contemporaine. Et en écoutant cette œuvre, je me suis demandé, mais comment un jeune interprète, qu'est-ce qu'il doit mettre en œuvre pour s'approprier de tout ce langage, de toute cette sonorité un peu particulière par rapport à la musique, on peut dire normale. Et du coup, la question qui a signé mon travail était vraiment, quel processus un jeune interprète peut-il mettre en œuvre pour s'approprier du langage de la musique contemporaine, surtout entre le 1950 et le 1970. Et je voulais juste commencer en te demandant quelle est la première impression que tu as eue en écoutant cette musique.
1: C'est assez frappant. C'est une musique qui elle te touche tout de suite, elle te frappe les oreilles. Moi, que j'étais habituée à écouter surtout la musique classique, peut-être l'opéra, ou quand même la voix, les sons, ça raconte une histoire. Je me suis posé la question, mais est-ce que elle raconte une histoire? Est-ce que, en fait, on comprend pas des mots, c'est plutôt des sons, et est-ce qu'elle raconte vraiment une histoire, ou est-ce qu'il y a du texte? Parce que c'est surtout des sons.
0: En vrai, oui. La composition se fonde sur un texte écrit par un poète qui s'appelle Marcus Kutter, qui parle vraiment d'une femme qui cherche deux mots pour en gros construire sa maison avant que la nuit arrive. Ça, c'est en gros l'histoire. Mm-hmm. Et le travail que Berio a fait pour cette œuvre, c'est vraiment une décomposition, une fragmentation de tout le matériel qu'il y avait par rapport au sens, par rapport au son, aux phonèmes, tout ce qu'il y avait pour travailler, pour découvrir toutes les possibilités que la voix a dans la vie quotidienne en soi.
1: Ouais, c'est vrai que j'étais tout de suite interpellée à surtout écouter la voix essentielle, genre en soi, plutôt que le sens des mots. Ouais, je me suis tout de suite laissée toucher par ce que j'ai entendu, plutôt que juste écouter et comprendre les mots et le sens.
0: C'est vrai que dans ce type de musique, ce qui change pendant cette période, c'est vraiment qu'on enlève un peu la fonction sémantique du langage pour vraiment aller jusqu'à l'essentiel de la signification de mots et des phrases. Du coup, tout le travail que, c'est pas le seul, Berio, mais surtout lui a fait, c'était vraiment pour trouver l'essentialité communicative de mots, de messages aussi qu'on voulait exprimer avec la voix. Okay. C'est intéressant que tu aies entendu ça, que tu parles de ça. Et j'aimerais juste te faire écouter un extrait d'une interview faite à Pierre Boulez qui parle vraiment du qu'est-ce que c'est la voix, de la conception de la voix pendant cette période. On peut vraiment comprendre avec cette interview le contexte un peu compositif de cette période.
2: Qu'est-ce donc que la voix? Si vous me posez la question à moi qui ai travaillé pendant tant d'années avec ce personnage singulier qui est Katy Berberian, qui chante aujourd'hui la Ségédie de Carmen de Bizet, je serais tenté de répondre que je n'en sais rien.
3: Ora però direi basta con l'opera.
4: Che cos'è la voce per Pierre Boulez?
2: Qu'est-ce que la voix pour Pierre Boulez?
5: Secondo me, la voce è come la percussione.
2: À mon avis, la voix est comme une percussion. Elle a la possibilité de toucher des domaines extra-musicaux, tout comme celle de s'intégrer complètement à la musique. Et cela pour les mêmes raisons, car la voix, à l'instar d'un instrument à percussion, peut produire un son déterminé ou s'éloigner considérablement de l'univers des sons déterminés. Je crois que notre tradition occidentale en particulier a trop contraint la voix, du moins jusqu'à présent, dans des conventions extrêmement restrictives qui l'ont empêchée de se développer pleinement. D'ailleurs, la tradition occidentale a fait de même avec les instruments, finissant par en limiter les possibilités jusqu'à la standardisation.
5: Secondo me, la tendenza oggi è invece quella di far raggiungere agli strumenti il massimo della individualità.
2: La tendance aujourd'hui est de permettre aux instruments d'atteindre le maximum d'individualité. Il en va de même pour la voix. Il y aura une exploration de la voix bien plus large, ce qui est naturellement beaucoup plus difficile à accepter, car il existe dans les moyens vocaux des tendances centrifuges bien précises.
5: C'è per esempio una certa tendenza.
2: Il y a par exemple une certaine tendance, peut-être dans une composition qui n'a pas été conçue pour cela, une tendance à créer des effets qui sortent du cadre musical de la composition et tendent à se proposer comme effet à l'état pur. Ils deviennent quelque chose qui veut être dramatique en soi. C'est une caractéristique dans laquelle je ne voudrais pas me déplacer, ni dans la percussion, ni dans la voix.
5: C'est une caractéristique de cui io non vorrei privarmi, né nella percussione, né nella voce.
2: Le fait est qu'un instrumentiste retire son instrument de l'étui et puis le remet à l'intérieur quand il a fini de jouer. Un chanteur, par contre, porte sa voix toujours avec lui. Il l'utilise aussi dans les affaires banales de tous les jours qui n'ont rien à voir avec l'expérience musicale. Ce morceau, la sequenza que j'ai écrite il y a quelques années, tend à intégrer musicalement les comportements vocaux historiques et quotidiens. Le résultat est peut-être un peu clownesque, on peut rire ou on peut pleurer, on peut aussi fermer la télévision, mais je vous prie de ne pas le faire.
4: On peut aussi fermer la télévision, mais je vous prie de ne pas le faire.
0: Voilà, je pense que dans cette interview, on a beaucoup des éléments intéressants. Surtout qu'on peut mieux comprendre si on fait une petite explication par rapport au contexte compositif, parce que oui, dans les années 50, 60, on voit vraiment dans la musique qu'elle a ressenti le besoin de se représenter comme scientifique pour vraiment mieux exprimer et communiquer la complexité des œuvres qui sous-tendaient les œuvres musicales, non? On a vraiment une décomposition analytique, je pense, des éléments. Ça, c'est lié, je pense, aussi à toute la complexité naturelle, environnante. Par exemple, liée à l'expérience traumatisante de la guerre que les jeunes compositeurs se retrouvent à élaborer. J'aimerais te poser une question. Est-ce que tu retrouves dans ton expérience de danseuse des éléments similaires par rapport à cette recherche expressive très analytique liée aussi à l'esthétique que je viens de parler, de l'après-guerre et tout ça? Ça te dit quelque chose?
1: Je pense cette recherche dans les années 50-60 du XXe siècle, je pense que c'est assez similaire à la même recherche aussi dans la danse contemporaine, dans l'art contemporain. C'était un moment dans l'histoire assez chargé. Les êtres humains, ils étaient assez touchés par tout l'après-guerre et tout ce qu'ils avaient vécu. Et donc, surtout dans les États-Unis ou aussi en Europe, il y a des figures assez emblématiques dans l'histoire de la danse contemporaine qui essayent de se rapprocher à leur corps, à leur vécu, à tout ce qu'ils venaient de vivre. Et la danse classique, ça suffisait plus. C'était trop codifié, c'était trop, on va dire entre guillemets, simple par rapport à leur complexité qu'ils venaient de vivre. Et donc, beaucoup d'artistes, ils avaient besoin de plus expérimenter, aller plus dans l'expressive, comme elle disait dans l'interview, en fait, comme les chanteurs, ils se séparent jamais de la propre voix. Les danseurs, danseuses aussi, ils ne peuvent pas se libérer de leur corps, de leur traumatisme, de leur vécu. Et donc, si je peux citer certains artistes, on peut parler de John Cage et Mercer Cunningham, surtout danseur. John Cage, il était musicien. Ils se rencontrent dans ces lieux, les Black Mountain College à Los Angeles, dans les années 50-60. Cet lieu, les Black Mountain College, c'était un lieu de résidence où beaucoup d'artistes de plein milieux différents, entre la danse, le théâtre, l'art plastique, même la pop art. Andy Warhol va passer par cet lieu, Robert Rauschenberg, et Cage, Cunningham. Ils se retrouvent dans cet lieu, ils expérimentent des choses ensemble, ils partagent leurs pratiques et c'est un lieu où tout est possible. Ça ressemble un peu à les besoins aussi dans la société de créer un nouveau type de société, un peu une nouvelle utopie un peu alternative à cette société qui a fragmenté l'être humain par cette violence dans l'histoire. Et donc, je trouve que c'est assez similaire à ce que ces musiciens ils avaient besoin de partager, de communiquer avec leur art.
0: Ouais, c'est vrai que dans ce type des arts, on peut dire, de la danse et de la musique, ce qui est particulier, c'est que l'art se rapproche vraiment à la vie quotidienne. Parce que, par exemple, en Sequenza, ce que Berio il a voulu faire, c'est vraiment d'intégrer toutes les possibilités expressives, sonores, acoustiques de la voix. Avec ça, je me réfère à la figure de Katy Barbarian. Elle a développé une réflexion théorique fondamentale sur la vocalité contemporaine dans son essai qui s'appelle « The New Vocality in Contemporary Music », écrit en 1966, où vraiment elle explique sa vision de la voix.
6: La nouvelle vocalité est la voix qui dispose d'une gamme infinie de styles vocaux couvrant toute l'histoire de la musique. Les éléments constitutifs de la nouvelle vocalité existent depuis des temps immémoriaux. Ce qui a changé, c'est simplement leur justification et leur nécessité musicale. Elles ne reposent pas sur un inventaire d'effets vocaux plus ou moins inédits que le compositeur peut imaginer et que le chanteur reproduit, mais plutôt sur la capacité du chanteur à utiliser sa voix dans tous les aspects du processus vocal. Katy Barbarian, 1966.
0: Du coup, elle parle vraiment de tous les éléments de la vie quotidienne. Quand ce qui change, ce n'est pas la voix, mais c'est vraiment la manière de comment je l'utilise pendant ma vie quotidienne, de prendre tout ça et de la mettre en stage, on pourrait dire.
1: En valeur, ouais.
0: Je pense que aussi ça, on peut le voir dans le travail de John Cage et Cunningham. Et pour ça, on a préparé un petit extrait en interview à John Cage qui parle de ça.
7: Est-ce qu'au cours des années que vous avez vécu à côté de Merce Cunningham, dans la compagnie de Merce Cunningham...
8: C'est maintenant 41.
7: 41 ans, oui. Est-ce que réellement la musique pure ne vous manque pas? Je vous vois toujours dans la fosse à regarder les danseurs. Et John Cage, vous regardez les danseurs comme si vous les découvriez pour la première fois.
8: C'est vrai, parce que chaque spectacle est différent. Pas dans les grandes lignes, mais dans les détails. C'est comme la vie elle-même, chaque jour, au même temps, le même est différent, n'est-ce pas?
0: Et voilà, du coup, c'est vraiment de amener sur scène la vie quotidienne. Et par rapport à tout ce regard lié au processus, j'ai juste une question, une curiosité. Est-ce qu'il y a des facteurs qui influencent la danse dans tout ce travail, toute cette recherche au corps, parce qu'on voit dans la musique vocale qu'on veut vraiment regarder la matière du geste vocal. Est-ce que tu as retrouvé dans ton expérience tout ce travail d'incarnation, d'écoute du corps?
1: Ça arrive un peu le même processus aussi dans la danse contemporaine. Vraiment, le corps, il revient au centre du travail, mais pas à travers, on va dire, entre guillemets, des techniques, comme c'était avant dans le ballet, mais à travers vraiment des pratiques plus somatiques, plus vraiment liées à les corps en soi et qu'est-ce qu'il il ressent, qu'est-ce qu'il il aimerait dire, qu'est-ce qu'il perçoit. Il est chargé de quelles mémoires et qu'il veut un peu exprimer. Donc c'est vraiment tout un processus de réappropriation, ouais, des incarnation, ouais, des soi. Il y a aussi une recherche plutôt à revenir à l'essentiel. Peut-être dans le milieu de la danse, c'est surtout retourner à la spontanéité, à des éléments essentiels comme ça peut être l'espace, les tons, les directions, les contextes. Il y a eu beaucoup, dans les années 50-60, il y a eu beaucoup des happenings, en fait, où c'était des petites performances qui arrivaient dans la ville, dans les musées, dans les espaces publics. C'est la première fois où, ouais, la danse, elle essaye de briser les codes du théâtre et on y va dans la vie quotidienne, dans la vie réelle de tout le monde. Et donc les corps, les gestes, des mouvements donc assez simples prennent plus de la valeur. Ils sont au centre.
0: J'aimerais aller un petit peu plus en profondeur par rapport à ce processus que, duquel on part. Par exemple, en séquence, il y a vraiment dans la partition, on voit tous les éléments normaux de la musique vocale fragmentée. On a par exemple en haut, c'est indiqué l'état émotionnel. Après, il y a le signe graphique musical, on pourrait dire. Et après, il y a les mots, mais tout fragmenté. Et du coup, au niveau d'appropriation de cette écriture, on voit vraiment que pour retrouver une unité du geste, en fait, Berio, il parle de geste vocal. Tout ça, c'est un geste vocal. Il faut vraiment décomposer soi-même au début, et après se recomposer. C'est un principe central pour nous dans la musique contemporaine. Et ça ne signifie pas de détruire, non, mais vraiment de comprendre la structure d'un geste pour mieux se l'approprier. C'est vraiment une question d'écoute de soi-même, comme tu as dit, qui engage aussi l'imagination, son histoire personnelle. Berio, pour décrire le geste vocal, il dit
9: « Mais quelle est au fond la signification du geste ? Le mot « geste », dans son usage courant, a évidemment une signification très vaste. Il peut s'appliquer à presque tout ce qui a trait à notre corps, à toute expression formalisée de sens. En ce qui me concerne, le geste ne doit être compris ni au sens de gesticulation, ni au sens qui lui est donné dans les termes peinture gestuelle ou action painting. C'est-à-dire non pas au sens d'un acte spontané, nouveau, qui doit être accepté sans condition et apprécié parce qu'il se produit pour la première fois à ce moment-là, sans référence apparente à une histoire antérieure.
0: Avec cette définition-là, il veut vraiment dire que la voix humaine est toujours en geste. Il est important qu'il ne soit pas exécuter tous les signes qu'il a écrits dans Sequenza. Moi, j'ai appris vraiment que moi, je ne dois pas les exécuter comme des éléments à reproduire mécaniquement. Mais il faut qu'ils soient vraiment le résultat d'un processus interprétatif, imaginatif, dans ce qu'il définit comme une histoire intérieure. C'est-à-dire ma propre histoire, je crois, et en tant qu'interprète. C'est pour ça qu'après, j'ai essayé de développer un processus avec des outils très pratiques dans mon travail, en référence aussi à une méthode de Christine Linklater, qui a été une chanteuse, professeure de chant, réalisatrice et théoricienne de la voix influente. Elle a élaborer vraiment tout une méthode pour la libération de la voix. Et j'ai utilisé ça parce que, avec cette méthode, elle a vraiment essayé de comprendre comment le mot peut sortir par le corps avec une spontanéité pas réglée par l'interprète, non ? Mm-hmm. Mais qu'elle soit vraiment génuine, on peut dire. Mm-hmm. Et avec tout ce travail, moi, j'ai pu vraiment travailler ces queens, ça, en cherchant tous les phonèmes, les effets, les dynamiques, les signes qu'il avait écrits, avec une guide, on pourrait dire. Et je sais pas, est-ce que tu as vécu dans ta vie, ou comment tu as vécu ce travail d'incarnation très concret, je dirais?
1: Je pense que c'est assez mystérieux pour chaque corps, comme vraiment rentrer en contact avec soi et ses outils, donc le corps, la voix, les muscles, la complexité du corps. Donc il y a différentes pratiques assez, on va dire, individuelles. Il y a différents et différentes artistes qui essayent de développer leurs propres pratiques pour donner des outils et partager des compétences pour pouvoir accéder à les corps et à soi-même dans le profondeur, on va dire, entre guillemets. Parce que je trouve, comme tu disais, c'est assez délicat, cette nuance, cette différence entre exécuter et l'incarner et la donner au public. Donc, nous aussi, dans la danse, on fait pareil. C'est toute une recherche de vraiment laisser... à travers la pratique, à travers les répétitions, de laisser vraiment nous-mêmes vivre par ce qu'on veut, on veut partager au public. Dans le sens, ça doit vraiment être, tout ça doit être chargé de notre, tous les gestes, tous les mouvements que moi je fais, il doit être, pendant que je danse, il doit être chargé de mon expérience, de mes ressentis, de mes images, de mes souvenirs, puisque ça peut après toucher les publics, ça peut être ressenti comme vrai. Et pour ça, ça m'est venu à l'esprit une pratique somatique, qui c'est le body-mind centering, créé par... Bonnie Cohen Bainbridge. Elle développe toute une pratique somatique assez scientifique. La classe, elle commence avec l'étude, l'intérêt à regarder les corps humains, comment ils fonctionnent, comment ils sont construits. Donc, on va vraiment visualiser le système musculaire, les systèmes osseux. Voilà. Et en fait, on regarde ça. D'abord, on le regarde. Après, on essaie de toucher. Si on est en train de regarder les muscles de notre bras, donc on le touche. On essaie d'avoir des sensations assez physiques. Et après, on essaie de bouger cette partie du corps-là. Et on essaie d'y aller dans l'expérimentation. Et je trouve, en faisant toute cette démarche-là, en faisant toute cette expérience-là, en tout cas, moi, j'ai réussi à accéder à cette complexité du corps et prendre vraiment conscience de toutes mes parties, on va dire, entre guillemets, pour pouvoir après m'exprimer complètement. Aussi, on pourrait parler de la pratique somatique du Authentic Movement, inventé ou quand même créé par Mary Stark Whitehouse.
10: The purpose of Authentic Movement is to encourage emotional healing and personal growth.
6: L'objectif du mouvement authentique est de favoriser la guérison émotionnelle et l'épanouissement personnel. Cette pratique s'appuie sur la conscience corporelle et le mouvement libre pour exprimer des sentiments non résolus liés à des expériences passées et présentes qui ont affecté le corps et le moi. La personne qui bouge ferme les yeux et attend qu'une impulsion, une sensation ou un souvenir surgisse et suit les idées qui lui viennent au cours du mouvement. Une autre personne, le témoin, observe attentivement la personne qui bouge, comme si elle méditait. Elle prend conscience des pensées, des sentiments et des images que cela éveille en elle.
0: Ça, c'est très intéressant parce que je peux faire un lien entre la méthode que j'ai utilisée de Linklater pour travailler les sensations et la naissance de mots par le corps. Elle dit « Laissez les graines de mots vous imprégner. Quand elles sont pleines du désir d'être vivantes, d'être prononcées, permettez-leur de renaître en mots. Ces forces tourbillonnantes se fondent avec le souffle et les réactions et suggestions intérieures se canalisent en impulsions et en besoin de parler. Du coup, je pense qu'il y a vraiment quelque chose. White House, elle a parlé de quelque chose par rapport au présent, à l'histoire, au passé, comme ça. Du coup, c'est vraiment de découvrir quelque chose qu'il y a déjà dedans. On ne doit pas créer les émotions, les effets, le geste théâtral. C'est curieux parce que soit pour le chant, soit pour la danse, c'est vraiment de chercher l'organicité du geste qu'il y a. En fait, il y a déjà tout dedans, dans l'expression.
1: Ouais.
0: Et c'est ça qui est la musique contemporaine, je pense, aussi. Quand tu m'as dit la danse nous donne comme expérience, comme travail. Tu as parlé de tout ce processus par rapport à l'écoute du corps, des sensations de parties du corps, muscles, et comme ça, c'est vraiment quelque chose qui nous permet d'aller jusqu'à l'essentialité de notre expressivité.
1: Ouais, c'est comme tu disais, c'est vraiment une expression fonctionnelle à l'état du moment, à les besoins du moment, et ouais, chercher d'amplifier toutes les possibilités d'expression, les compétences et les possibilités d'expression au maximum. Je pense que si je peux résumer un peu la pratique de Mary Stark Whitehouse, l'Authentic Movement, c'est une pratique où c'est assez souvent fait en binôme, en duo, et il y a un danseur ou une danseuse qui se laisse porter avec les yeux fermés à danser comme elle ou il ressente. Donc elle peut se poser des questions comme quelle impulsion ou incitation intérieure dois-je écouter ou suivre? Qu'est-ce que je vais faire maintenant? C'est tout un processus intérieur de s'écouter et comment je me sens, qu'est-ce que je visualise. Et dans ça, tu laisses aller les corps à bouger et quelle image ils apparaissent. Et après, de l'autre côté, il y a une personne qui témoigne cette danse, il est assis au début et il peut juste regarder, il peut écrire, il peut dessiner, dans le sens où cette personne, il a un peu la fonction, les rôles des witness, dans le sens de témoin de cette danse, de cette
0: processus.
1: De cette processus, ouais. Et je peux partager avec vous une citation. Elle parle ici, Rosemary Anderson, de ce que la personne témoigne va écrire. Donc l'écriture incarnée cherche à révéler l'expérience vécue du corps en dépeignant avec des mots l'expérience finement texturée du corps et en évoquant une résonance sympathique. L'écriture incarnée est elle-même un acte d'incarnation entremêlant en mots nos sens avec l'essence du monde. Donc ici, Rosemary Anderson, je pense quand elle parle des résonances sympathiques, c'est parce que en fait, on est interpellé à être dans la spontanéité, à ressentir, à se laisser évoquer, à ramener nous-mêmes vraiment avec notre imagination en regardant ces corps qui bougent. Il n'y a plus cette dramaturgie, cette manière de fonctionner, de raconter une histoire. C'est vraiment genre regarder et se laisser toucher.
0: Moi, c'est curieux parce que moi, j'ai élaboré tout pour travailler le processus d'incarnation. J'ai élaboré un journal de bord. Ce que tu viens de dire, ça me fait penser à ça. J'ai vraiment élaboré un journal de bord avec lequel je pouvais vraiment garder les effets que tout le travail d'appropriation m'est donné. Comme une trace pour l'appropriation, non? Après, moi, je me suis liée à une technique aussi qu'on peut utiliser en tant qu'étudiant, musicien, qui s'appelle self-regulated learning. C'est vraiment une structure du travail qui aide à incarner, à travailler mieux, à organiser le temps, être plus efficace dans le travail. Par exemple, quand tu as dit avant le fait d'écrire les émotions, les effets qui, en regardant une danse ou quelqu'un d'autre qui danse, nous donne. Et ça, c'est très intéressant parce que moi, j'ai créé ce journal de bord vraiment pour, gérer mieux les émotions, les sensations, les endroits dans le corps où j'ai senti les effets sortir. Mm-hmm. Et j'aimerais te faire écouter juste un petit extrait de ce travail, juste pour rendre un petit peu l'idée de comment le travail d'appropriation de séquence s'est déroulé avec la méthode de Linklater et après mon journal de bord. Quand tu as entendu, c'est le mot words qui apparaît souvent dans Sequenza. Et le travail, c'est vraiment de chercher toutes les couleurs possibles de toutes les parties du mot. Mm-hmm. Du coup, j'ai vraiment écouté comment le « wo » initial entre dans mon corps, comment il sort. Et après ça, j'avais mon journal de bord et j'ai noté toutes les sensations, mm-hmm. aussi les endroits, pour les retrouver après. Parce que l'œuvre, c'est long. Mm-hmm. Et du coup, il faut vraiment s'organiser. Voilà. Mm-hmm. Du coup, c'est vraiment un travail de self-judgment, non ?
1: Ouais.
0: Qui, je pense, c'est très important pour nous. Pour être
1: facile, hein.
0: Responsable en tant qu'interprète et efficace.
1: Mm-hmm.
0: Et j'aimerais aussi dire que tout ce travail, je vais citer maintenant une phrase de Ludwig Wittgenstein qui ressent très fort dans moi. Après tout ce travail, après aussi le dialogue qu'on a eu aujourd'hui, ça ressent en moi très concrètement. La phrase, c'est « Prononcer un mot, c'est comme toucher le piano de l'imagination. » C'est vraiment aller jusqu'au bout de son expérience et laisser passer l'image, sa propre histoire et tout ce qu'il y a dedans, sans se conformer mm-hmm. à des gestes déjà existants, comme Berio disait avant, pas reproduire, mais vraiment découvrir en même temps
1: mm-hmm.
0: qu'on est en train d'exprimer et de travailler, soit pendant les processus du travail, soit sur scène. Parce que, comme John Cage a dit avant, chaque représentation, c'est quelque chose de nouveau.
1: Ouais,
0: il doit vraiment se faire surprendre par la réalité et les trucs qui se passent.
1: Mm-hmm.
0: Et du coup, merci beaucoup, Julia, pour être venue aujourd'hui avec moi. Je suis vraiment contente d'avoir parlé de tout ça avec quelqu'un qui travaille, je pense, un peu plus conscientement avec le corps. Parce que quelquefois, on pense que le chanteur, une chanteuse, il n'y a que de la musique à faire, des idées à exprimer. Mais en fait, non, c'est presque le même chemin.
1: Mm-hmm.
0: Et du coup, je te remercie beaucoup.
1: Bah, merci à toi de l'invitation. Et pour moi aussi, c'était très intéressant de partager nos pratiques et voir les points en commun. Et c'est vrai que la voix, c'est un muscle, ça fait partie du corps. Et c'est assez beau et touchant. Et merci d'avoir partagé cette œuvre, Sequenza.
0: J'aimerais juste reprendre le titre de notre transmission, qui est « La voix sans les tutus ». Parce que je pense que, après tout ce qu'on a parlé, on peut voir vraiment que si on lève le tutu, soit dans la danse, soit dans la musique vocale, on peut vraiment voir un univers à découvrir, et fait par le langage de moi-même comme personne, possibilité d'exprimer une unicité personnelle dans ce type de danse et de musique. Du coup, ouais, ça vaut la peine de l'enlever. Et maintenant, on va entendre une version de Sequenza 3 de Berio, interprétée par la mezzo-soprane Luisa Castellani.
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On vient d'écouter l'œuvre entière de Sequenza 3 de Berio, interprétée par la mezzo-soprano Luisa Castellani. Et maintenant, j'aimerais faire écouter une œuvre composée par Katy Berberian, une œuvre célèbre pour voix seule, conçue à l'origine comme une brillante bande dessinée sonore. On voit ici, un peu comme dans Sequenza, la voix qui ne chante pas des mélodies traditionnelles, mais vraiment explore des techniques vocales non conventionnelles en reproduisant les bruits des bandes dessinées. On va l'écouter interprétée par Linda Hirst.

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1: C'était la Stripsodie de Cathy Barberian par Linda Hirst pour terminer ce numéro de la série Mention très bien en partenariat avec la HEM de Genève, conçu et présenté par Maria Gouffi, produit par David Christoffel et Sassoon Arapion et réalisé par Bastien Meukli. Merci à Giulia Fabbri de la Manufacture de m'avoir accompagnée dans cette émission.

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1: Benoît Cornu.
2: La première demi-finale du mondial de football France-Espagne vient de se terminer. À l'instant, Joël Robert, vous êtes à Dallas où vient de se terminer la rencontre, on l'a dit, avec un dénouement logique, implacable.
3: Implacable, l'Espagne se qualifie en battant la France 2-0. Un succès complètement mérité, complètement logique, une démonstration technique de cette équipe espagnole. On a rarement vu dans cette Coupe du Monde un match dominé aussi bien territorialement dans le jeu, dans l'esprit, dans l'envie par une équipe. En France, c'était quand même l'équipe de France, donc une formation qui avait des ambitions, qui avait des arguments, mais les Français aujourd'hui n'ont pas existé contre les Espagnols. Deux fois supérieur, Oyarzabal ouvre le score à la 22e sur un pénalty concédé par Dine qui n'a pas été bon du tout sur son côté gauche. Et puis en deuxième mi-temps, l'action du match a montré dans toutes les écoles de foot une action collective à l'heure de jeu ponctuée par Porro. 2-0, le latéral droit espagnol qui marque contre le gardien Maignan depuis la 65e. Les Français ont eu quelques occasions, c'est vrai, mais l'Espagne n'a pris qu'un seul but depuis le début de la compétition. Elle n'en prend pas aujourd'hui, c'est compliqué pour les Français. On n'a pas vu Olise, on n'a pas vu Dembélé, on avait un peu plus Mbappé, un peu plus Barcola, un peu plus Doué, mais ça n'a pas suffi. Les Français sont éliminés, encore une fois, c'est de la manière la plus logique du monde que l'Espagne se qualifie pour sa deuxième finale de Coupe du Monde. Ça sera dimanche contre le vainqueur d'Argentine-Angleterre. Autre demi-finale qui a lieu demain soir.
2: Joël Robert, merci beaucoup en direct de Dallas. On vous souhaite une bonne suite. Et puis l'Espagne donc qui affrontera dimanche, on l'a dit, le vainqueur de la deuxième demi-finale qui a lieu demain entre l'Angleterre et l'Argentine à 21h également, à suivre également sur les antennes de RTS2 et sur nos rendez-vous d'information. Une vague de chaleur record s'abat non pas seulement en Europe mais aussi sur l'Amérique du Nord. Plus de 100 millions de personnes sous alerte canicule de l'Ouest américain jusqu'à la côte Est et le Canada. 44 degrés à Billings au Montana, des records battus et la chaleur qui gagne New York, Washington, Ottawa et Toronto avec des températures ressenties aggravées par l'humidité. En France, les 800 pompiers mobilisés ont réussi à fixer les deux incendies de la forêt de Fontainebleau ce soir, après 48 heures de lutte. Plus de 2000 hectares parcourus, mais les flammes ne sont pas encore éteintes, nous dit le préfet de Seine-et-Marne. Les travaux continueront pendant des jours, voire des semaines. Israël se dit prêt à avancer dans le projet de retrait de ses troupes du Sud-Liban au premier jour de nouveaux pourparlers à Rome. Washington, qui supervise le processus, parle de discussions fructueuses qui se sont déroulées dans une ambiance positive. Le dialogue reprendra demain. Et puis météo ce soir, quelques averses ou orages, surtout sur le nord de la Suisse romande. Demain, un temps assez ensoleillé en début de matinée, puis dès la mi-journée, des cumulus, un risque d'averses, d'orages localement violents. Et des rafales, potentiellement de la grêle également. Des températures minimum de 20 degrés, maximum 33. Et puis c'est un même type de temps qui risque de venir jeudi.
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1: Benoît Cornu.
2: L'Espagne est la première nation qualifiée pour la finale de la Coupe du Monde de football 2026. Les hommes de La Fuente se sont imposés face à la France sur le score de 2-0. La rencontre s'est terminée il y a une heure à Dallas. Une victoire collective implacable marquée par une impressionnante maîtrise technique et des buts signés Mikel Oyarzabal sur penalty et Pedro Porro. La Roja affrontera le vainqueur de la deuxième demi-finale, l'Angleterre ou l'Argentine. Réponse ce soir, mercredi à 21h, une rencontre à retrouver sur RTS2. Les marchés boursiers mondiaux ont été soulagés mardi par un ralentissement de l'inflation aux États-Unis et malgré des tensions entre Washington et Téhéran et la hausse des prix du pétrole, l'indice Nasdaq par exemple a progressé de 0,90% à New York et le Dow Jones a grappillé 0,02%. En Europe, Londres, Paris, Milan et Francfort ont aussi terminé dans le vert. Emmanuel Macron a décerné la Légion d'honneur à Keir Starmer. Le Premier ministre britannique en visite à Paris pour le sommet de la coalition des volontaires soutenant l'Ukraine et le défilé du 14 juillet. Starmer démissionnaire qui sera remplacé le 20 juillet par Andy Burnham à Downing Street. La Turquie commémore ce mercredi le 10e anniversaire d'une tentative de coup d'État survenue le 15 juillet 2016, donc une tentative qui a tué 253 personnes, sans compter les putschistes. Dès le lendemain de l'échec du coup d'État, le pouvoir a lancé des purges d'une ampleur inédite. Plus de 125 000 fonctionnaires avaient été limogés pendant les 2 ans d'état d'urgence qui avaient suivi. Les 13 personnes tuées dans un incendie fulgurant jeudi soir en Andalousie, dans le sud de l'Espagne, ont toutes été identifiées. 12 sont étrangères, avec 7 Britanniques, 3 Belges, une Française, une Américaine et un Espagnol. Donc, ont annoncé tout à l'heure les autorités, après avoir terminé les autopsies. Le bilan du double séisme du 24 juin au Venezuela, quant à lui, a été une nouvelle fois révisé à la hausse. Il dépasse désormais les 4700 morts, selon des chiffres officiels fournis mardi. En football, Raiola Gemayli quitte le PSV Eindhoven. L'attaquante international suisse rejoint la Serie A et le FC Côme, a annoncé le club du nord de l'Italie. Gemayli sort d'une saison remarquable avec le PSV Eindhoven où elle a pris une part prépondérante dans le sacre de son équipe en championnat, inscrivant 14 buts en 22 apparitions. Un squelette de T-Rex vendu hier pour plus de 50 millions de dollars lors d'une vente aux enchères. C'est le fossile de dinosaure le plus cher jamais vendu. Cette vente, elle a été organisée par Sotheby's à New York. Logique, puisque les États-Unis sont le seul pays au monde où des fossiles de ce type sont considérés comme une propriété privée. Météo, cette nuit, un ciel assez dégagé avec quelques averses ou orages. Et puis demain, un temps qui va commencer ensoleillé, mais qui va vite se gâter avec des cumulus, des averses, des orages localement violents, des fortes rafales et un risque de grêle même. Des températures minimum de 20 degrés, maximum 33 et un type de temps similaire pour jeudi.
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1: Julien Traxel.
2: L'Espagne disputera la finale de la Coupe du Monde de football. Dans le dernier carré hier soir, la sélection ibérique a remporté le choc face à la France. Les joueurs espagnols se sont imposés 2-0 à Dallas. Pour tenter de décrocher un deuxième titre dans cette compétition, la Roja affrontera le vainqueur de la demi-finale prévue ce mercredi soir à 21h entre l'Angleterre et l'Argentine. Donald Trump menace de s'en prendre aux centrales électriques en Iran si aucun accord n'est conclu. Le président américain a affirmé hier sur la chaîne de télévision Fox News qu'il frapperait de telles installations la semaine prochaine, à moins que les Iraniens ne s'assoient à la table des négociations. Quant au bombardement actuellement mené par les États-Unis sur le territoire de la République islamique, le locataire de la Maison-Blanche a indiqué qu'il durerait jusqu'à ce qu'ils disent que ça suffit. Le Léman n'a jamais été aussi chaud. En ce mois de juillet, les eaux du lac ont atteint 27 degrés. Il s'agit d'un record. Un record qui pousse la CIPEL, la Commission internationale pour la protection des eaux du Léman, à tirer la sonnette d'alarme. De telles températures menacent l'écosystème aquatique. Nicole Gallina, secrétaire générale de la CIPEL, a déclaré hier soir dans le 19-30 qu'il y a beaucoup moins de zooplancton dans le lac. C'est pourtant un maillon très important dans la chaîne alimentaire. S'il s'est fondre, il n'y a plus à manger pour les poissons. Et si l'eau du lac est trop chaude, les habitants d'Étoy devraient à nouveau pouvoir accéder à la piscine communale l'été prochain. Le canton de Vaud a engagé les démarches nécessaires à la remise en état du site, un site fermé depuis une fuite de chlore en décembre dernier. Les travaux de remise en état de la piscine d'Étoy sont estimés à 3 millions de francs. Il y a de plus en plus de conflits entre les employeurs et les salariés. D'après la compagnie d'assurance AXA Arag, le nombre de litiges sur le lieu de travail a augmenté en 2025. Dans le domaine des manquements aux devoirs d'assistance, une hausse de 36% a notamment été enregistrée. Cette hausse atteint 26% pour les litiges liés au licenciement. Si l'Union patronale suisse relativise ces chiffres, l'Union syndicale suisse confirme pour sa part la tendance à la hausse des conflits. Le gouvernement américain suspend la plupart des contrôles routiers effectués par l'ICE, la police de l'immigration. Selon plusieurs médias américains, c'est le ministère de la Sécurité intérieure qui a pris cette décision après la mort de deux personnes tuées par balle par des agents. De premiers véhicules ont passé cette nuit la frontière entre l'Espagne et Gibraltar sans contrôle. Un accord de libre circulation entre les deux territoires est entré en vigueur sur les coups de minuit. Pour l'occasion, des centaines de personnes qui brandissaient des drapeaux espagnols se sont rassemblées. Elles ont ensuite franchi librement le poste frontière dont la clôture avait été arrachée quelques minutes plus tôt. Du soleil au menu ce mercredi matin, puis des cumulus se formeront dès la mi-journée, suivi d'un risque de précipitations et d'orages dans toutes les régions à partir de l'ouest. En pleine, il fera jusqu'à 33 degrés. 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
1: Julien Traxel.
2: Les États-Unis ont lancé hier soir de nouvelles frappes contre l'Iran. Il s'agit de la quatrième nuit consécutive de bombardements américains sur le territoire de la République islamique. Cette nouvelle salve de tir est intervenue au moment de la reprise du blocus des ports iraniens imposé par Washington. Ce blocus est à nouveau en vigueur depuis 22 heures, heure suisse. Le vice-ministre iranien des Affaires étrangères a estimé peu après que les États-Unis avaient démantelé le protocole d'accord qui visait à mettre fin à la guerre. En Espagne, toutes les victimes de l'incendie qui a ravagé une région d'Andalousie ont été identifiées. Parmi les 13 personnes tuées par les flammes en fin de semaine passée, 12 sont étrangères. Selon les autorités, 7 Britanniques, 3 Belges, une Française, une Américaine et un Espagnol ont trouvé la mort dans l'un des feux les plus meurtriers de l'histoire récente de l'Espagne. Si les fortes chaleurs créent des conditions favorables pour les incendies, elles ont aussi des répercussions sur la montagne. La montagne qui n'a jamais été aussi sèche début juillet. Les scientifiques et les professionnels constatent une avance d'un mois sur les conditions estivales. Avec la canicule, les expéditions deviennent de plus en plus compliquées. Les guides de Zermatt déconseillent notamment jusqu'à nouvel ordre d'emmener des clients gravir le Cervin. En raison de la chaleur et du manque de neige, les chutes de pierres s'intensifient. Ils se font rares cette année, mais les orages s'annoncent violents ce mercredi en Suisse, surtout du côté alémanique. La Confédération a émis une alerte préliminaire aux orages de niveau 3 sur 4 pour une grande partie de la région outre-Sarine. Ce niveau de danger implique des rafales de vent jusqu'à 120 km/h ou des pluies torrentielles de 30 à 50 mm par heure. En revanche, selon Météo Suisse, le danger est nul ou quasi nul en Suisse romande, en Valais, au Tessin et en Engadine. Il y aura du changement dans les enveloppes de vote lors des prochaines élections cantonales à Fribourg. En novembre, les partis ne disposeront plus de liste pour le Conseil d'État. Les électeurs devront désormais cocher sur une liste unique les noms des candidats qu'ils veulent voir siéger au gouvernement fribourgeois. Ce changement découle d'une nouvelle loi entrée en vigueur au mois de juillet. Un tel système existe déjà à Genève, en Valais et dans le canton de Vaud. Des attaques russes sur des navires en mer Noire dans le sud de l'Ukraine ont fait 3 morts. Les autorités ukrainiennes ont transmis hier ce bilan. Elles n'ont pas précisé la nationalité des victimes. En tennis, Stan Wawrinka a fait ses adieux hier soir au tournoi de Gstaad. Le Vaudois s'est incliné en 3-7, 6-7, 6-4, 6-4 devant Jaim Faria au premier tour. Plus tôt dans la journée, Jérôme Kim avait remporté le derby helvétique face aux Zurichois Dylan Dietrich, qui